0: argentin Lionel Messi quitte la scène internationale sur un échec transparent. Il n'a jamais pu peser sur la finale. C'est le français Kylian Mbappé qui termine meilleur buteur du tournoi avec 10 buts. La finale a été marquée, comme on s'y attendait, par un show de 27 minutes à la mi-temps et par la présence de Donald Trump sur le podium. Le président américain et le président de la FIFA, Gianni Infantino, sifflés par le public, ont remis le trophée à Rodri, capitaine de l'Espagne. L'armée américaine a annoncé la mort d'un militaire américain lors de la destruction contrôlée de munitions non explosées provenant d'un drone iranien abattu dans le nord de l'Irak. Ce décès survenu samedi porte à 17 le nombre de militaires américains tués depuis le début de la guerre lancée par les États-Unis et Israël contre l'Iran fin février. Le commandement américain pour le Moyen-Orient a aussi indiqué que des restes humains non identifiés avaient été retrouvés en Jordanie. Le CENTCOM avait annoncé samedi aussi la mort de 2 militaires américains et la disparition d'un troisième dans ce pays. Remco Evenepoel a signé une des plus belles victoires de sa carrière. Ce dimanche, le Belge a résisté à Tadej Pogacar pour s'imposer au sprint à l'arrivée au sommet du plateau de Solaison. C'était un de ses objectifs, enfin remporter une étape en ligne sur le Tour de France. Remco Evenepoel, désormais deuxième du classement général, où ne figure plus Jonas Vingegaard. Le Danois a chuté à 20 km de l'arrivée, il a dû abandonner. Il souffre d'une fracture de la clavicule. Le sport, c'est aussi la victoire de Kimi Antonelli au Grand Prix de Belgique de Formule 1. Le jeune Italien conforte son avance en tête du championnat du monde. Merci de nous suivre, où que vous soyez, passez une très belle nuit.
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0: Il est 3 heures.
1: David Riffon avec vous pour ces informations. L'Espagne, championne du monde de football pour la deuxième fois de son histoire. La Roja a battu l'Argentine en finale 1-0 après prolongation. Un but de Ferran Torres au terme d'une finale très fermée. L'Espagne a dominé la rencontre mais sans trouver l'ouverture pendant très longtemps. L'exclusion d'Enzo Fernandez à la fin du temps réglementaire a rendu la tâche des Argentins plus difficile, encore à 10 contre 11 en prolongation. C'est là que l'Espagne a frappé 1-0, le même score et de la même manière que lors du premier titre espagnol en 2010. Côté argentin, Lionel Messi quitte la scène internationale sur un échec. Transparent, il n'a jamais pu peser sur la finale. C'est le français Kylian Mbappé qui termine meilleur buteur du tournoi avec 10 buts. La finale a été marquée, comme on s'y attendait, par un show de 27 minutes à la mi-temps et par la présence de Donald Trump sur le podium. Le président américain et le président de la FIFA, Gianni Infantino, sifflés par le public, ont remis le trophée à Rodri, capitaine de l'Espagne. L'armée américaine a annoncé la mort d'un militaire américain lors de la destruction contrôlée de munitions non explosées provenant d'un drone iranien abattu dans le nord de l'Irak. Ce décès survenu samedi porte à 17 le nombre de militaires américains tués depuis le début de la guerre lancée par les États-Unis et Israël contre l'Iran fin février. Le commandement américain pour le Moyen-Orient a aussi indiqué que des restes humains non identifiés avaient été retrouvés en Jordanie. Le CENTCOM avait annoncé samedi aussi la mort de 2 militaires américains et la disparition d'un troisième dans ce pays. Remco Evenepoel a signé une des plus belles victoires de sa carrière. Ce dimanche, le Belge a résisté à Tadej Pogacar pour s'imposer au sprint à l'arrivée au sommet du plateau de Solaison. C'était un de ses objectifs, enfin remporter une étape en ligne sur le Tour de France. Remco Evenepoel, désormais deuxième du classement général, où ne figure plus Jonas Vingegaard. Le Danois a chuté à 20 km de l'arrivée, il a dû abandonner. Il souffre d'une fracture de la clavicule. Le sport, c'est aussi la victoire de Kimi Antonelli au Grand Prix de Belgique de Formule 1. Le jeune Italien conforte son avance en tête du championnat du monde. Merci de nous suivre, où que vous soyez, passez une très belle nuit.
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0: Il est 4 heures.
1: David Riffon avec vous pour ces informations. L'Espagne, championne du monde de football pour la deuxième fois de son histoire. La Roja a battu l'Argentine en finale 1-0 après prolongation. Un but de Ferran Torres au terme d'une finale très fermée. L'Espagne a dominé la rencontre mais sans trouver l'ouverture pendant très longtemps. L'exclusion d'Enzo Fernandez à la fin du temps réglementaire a rendu la tâche des Argentins plus difficile, encore à 10 contre 11 en prolongation. C'est là que l'Espagne a frappé 1-0, le même score et de la même manière que lors du premier titre espagnol en 2010. Côté argentin, Lionel Messi quitte la scène internationale sur un échec. Transparent, il n'a jamais pu peser sur la finale. C'est le français Kylian Mbappé qui termine meilleur buteur du tournoi avec 10 buts. La finale a été marquée, comme on s'y attendait, par un show de 27 minutes à la mi-temps et par la présence de Donald Trump sur le podium. Le président américain et le président de la FIFA, Gianni Infantino, sifflés par le public, ont remis le trophée à Rodri, capitaine de l'Espagne. L'armée américaine a annoncé la mort d'un militaire américain lors de la destruction contrôlée de munitions non explosées provenant d'un drone iranien abattu dans le nord de l'Irak. Ce décès survenu samedi porte à 17 le nombre de militaires américains tués depuis le début de la guerre lancée par les États-Unis et Israël contre l'Iran fin février. Le commandement américain pour le Moyen-Orient a aussi indiqué que des restes humains non identifiés avaient été retrouvés en Jordanie. Le CENTCOM avait annoncé samedi aussi la mort de 2 militaires américains et la disparition d'un troisième dans ce pays. Remco Evenepoel a signé une des plus belles victoires de sa carrière. Ce dimanche, le Belge a résisté à Tadej Pogacar pour s'imposer au sprint à l'arrivée au sommet du plateau de Solaison. C'était un de ses objectifs, enfin remporter une étape en ligne sur le Tour de France. Remco Evenepoel, désormais deuxième du classement général, où ne figure plus Jonas Vingegaard. Le Danois a chuté à 20 km de l'arrivée, il a dû abandonner. Il souffre d'une fracture de la clavicule. Le sport, c'est aussi la victoire de Kimi Antonelli au Grand Prix de Belgique de Formule 1. Le jeune Italien conforte son avance en tête du championnat du monde. Merci de nous suivre, où que vous soyez, passez une très belle nuit.
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0: Il est 5 heures.
1: David Riffon avec vous pour ces informations. L'Espagne, championne du monde de football pour la deuxième fois de son histoire. La Roja a battu l'Argentine en finale 1-0 après prolongation. Un but de Ferran Torres au terme d'une finale très fermée. L'Espagne a dominé la rencontre mais sans trouver l'ouverture pendant très longtemps. L'exclusion d'Enzo Fernandez à la fin du temps réglementaire a rendu la tâche des Argentins plus difficile, encore à 10 contre 11 en prolongation. C'est là que l'Espagne a frappé 1-0, le même score et de la même manière que lors du premier titre espagnol en 2010. Côté argentin, Lionel Messi quitte la scène internationale sur un échec. Transparent, il n'a jamais pu peser sur la finale. C'est le français Kylian Mbappé qui termine meilleur buteur du tournoi avec 10 buts. La finale a été marquée, comme on s'y attendait, par un show de 27 minutes à la mi-temps et par la présence de Donald Trump sur le podium. Le président américain et le président de la FIFA, Gianni Infantino, sifflés par le public, ont remis le trophée à Rodri, capitaine de l'Espagne. L'armée américaine a annoncé la mort d'un militaire américain lors de la destruction contrôlée de munitions non explosées provenant d'un drone iranien abattu dans le nord de l'Irak. Ce décès survenu samedi porte à 17 le nombre de militaires américains tués depuis le début de la guerre lancée par les États-Unis et Israël contre l'Iran fin février. Le commandement américain pour le Moyen-Orient a aussi indiqué que des restes humains non identifiés avaient été retrouvés en Jordanie. Le CENTCOM avait annoncé samedi aussi la mort de 2 militaires américains et la disparition d'un troisième dans ce pays. Remco Evenepoel a signé une des plus belles victoires de sa carrière. Ce dimanche, le Belge a résisté à Tadej Pogacar pour s'imposer au sprint à l'arrivée au sommet du plateau de Solaison. C'était un de ses objectifs, enfin remporter une étape en ligne sur le Tour de France. Remco Evenepoel, désormais deuxième du classement général, où ne figure plus Jonas Vingegaard. Le Danois a chuté à 20 km de l'arrivée, il a dû abandonner. Il souffre d'une fracture de la clavicule. Le sport, c'est aussi la victoire de Kimi Antonelli au Grand Prix de Belgique de Formule 1. Le jeune Italien conforte son avance en tête du championnat du monde. Merci de nous suivre, où que vous soyez, passez une très belle nuit.
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2: Ce matin, on aura plus de soleil au sud qu'au nord du pays où les nuages seront plus présents. Au fil des heures, cette grisaille va s'étendre davantage vers le sud. Il fait plutôt frais au réveil. Les températures de 7 à 8 degrés sur les hauteurs et de 12 à 16 degrés ailleurs. Cet après-midi, les nuages prendront le dessus sur quasi l'ensemble du pays.

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0: Bonjour Jean-Marc.
2: Bonjour Pierre.
0: Bon, nous sommes lundi, oui. Entre le week-end, un jour férié.
2: Oui.
0: Et beaucoup de gens ont fait le pont et donc c'est calme sur les routes.
2: Hein. Oui, c'est déjà calme au départ parce que nous sommes, je vous le rappelle, en période de vacances. Donc ça se voit évidemment sur les routes. Alors aujourd'hui, que dire? Puisque nous sommes lundi, vous avez bien résumé la situation. Demain c'est jour férié et il n'y a pas grand monde sur les routes et pas grand chose à signaler, du moins pour l'instant. Que ce soit sur le réseau routier et même, car vous le savez, on jette toujours un petit coup d'œil du côté des transports en commun, ça se passe bien aussi.
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0: Et à 6h, on s'informe sur Classique 21. Voici le journal avec François Kirsch.
3: Parfois, le sport semble juste, comme hier soir avec la victoire en finale de la Coupe du Monde de l'Espagne qui décroche une deuxième étoile amplement méritée. À l'occasion de la fête nationale, des héros et héroïnes du quotidien sont distingués pour leur engagement. Leur place est réservée en tribune d'honneur pour le défilé demain. Bonjour à toutes et tous, l'Espagne est championne du monde, victoire 1-0 face à l'Argentine en finale de la Coupe du Monde à New York. Victoire incontestable, Manuel Jousse.
4: Oui, un match à sens unique rarement vu à ce niveau entre une Espagne qui a outrageusement dominé son adversaire, atteint les 65% de possession et tiré 20 fois au but. La 20e en l'occurrence était la bonne, 106e minute de jeu, tout début de deuxième partie de prolongation, déviation de la tête de Nico Williams vers Ferran Torres qui conclut dans le but argentin. Une Argentine qui n'a absolument rien proposé, même Lionel Messi totalement sevré de ballon. Une Argentine qui donnait l'impression de spéculer sur cette utopique séance au tir au but comme il y a 4 ans. L'Espagne, en tout cas, décroche un titre mérité, le deuxième après celui de 2010, le premier d'une équipe européenne sur le continent américain. L'Espagne est montée en puissance au fil de ce tournoi, n'a été mise en difficulté qu'une seule fois en quart de finale contre la Belgique, où elle a encaissé son seul but de la compétition. Ces deux derniers matchs contre la France et l'Argentine ont été des modèles du genre. Cette Coupe du Monde 2026 s'est donc trouvée un beau champion.
3: Rodri, le capitaine de l'Espagne, a été élu meilleur joueur du tournoi. Remco Evenepoel a impressionné lors de la 15e étape du Tour de France cycliste. Il a gagné, il a été plus rapide que Tadej Pogacar et Isaac Del Toro au sommet d'un col classé hors catégorie en Haute-Savoie. C'est sa troisième victoire dans un Tour de France, mais les deux premières, en 2024 et 2025, c'était dans des contre-la-montre. Là, il a peut-être pris une nouvelle dimension.
5: Ouais, incroyable. Franchement, je suis en train de trembler des émotions, c'est incroyable. C'est une nouvelle sorte de victoire que je prends là. Donc, et puis avec les deux meilleurs grimpeurs du monde de cette année, je pense. Donc ouais, c'est incroyable. Et puis plein d'émotions qui sont en train de sortir. Je pense que c'était un très long chemin pour arriver à ce niveau-ci. Et pour pouvoir gagner cette très belle étape, ça fait du bien.
3: Et ce qui va lui faire du bien aussi, c'est de profiter d'une journée de repos ce lundi. Le Tour reprendra demain par en contre la montre. Et il sera l'un des grands favoris. L'autre événement d'hier, c'est l'abandon de Jonas Vingegaard après une chute. Il souffre d'une fracture de la clavicule. C'est maintenant Remco Evenepoel qui occupe la deuxième place du classement général. Il est à 5 minutes de Tadej Pogacar. Ce sont des héros ordinaires du quotidien. Elle et ils sont invités dans la tribune d'honneur pour le défilé du 21 juillet demain. Be Heroes, un projet de la Fondation Roi Baudouin. 50 hommes et femmes engagés, parmi lesquels Christine, une jambloutoise très impliquée dans le bénévolat.
6: À tout à l'heure, hein, Nathalie. Je fais les colis cet après-midi, hein, donc viens avant.
7: Christine François, 75 ans, n'a jamais autant travaillé depuis qu'elle est à la retraite. Cette ancienne infirmière est notamment bénévole à la Croix-Rouge où elle accompagne des personnes migrantes, où elle s'occupe aussi des colis alimentaires.
6: Deux fois par semaine, enfin le mardi, le jeudi souvent.
7: Christine n'arrête jamais. Cette septuagénaire hyper dynamique a conduit des enfants en prison pour qu'ils puissent voir leur père. Elle est marraine d'une personne trisomique, sans oublier un investissement dans l'association Casa for Life.
6: C'est une association qui vient en aide aux enfants défavorisés du Sénégal, surtout dans la région du Casamance.
7: Le don de soi, une valeur inscrite dans l'ADN de cette héroïne ordinaire.
6: J'ai toujours vécu ça dans ma famille. J'ai eu des parents très très généreux et très ouverts. Mon papa faisait plaisir à tout le monde. Ma maman faisait partie de tas d'associations. On donne mais on reçoit beaucoup. ces relations qu'on a avec d'autres personnes, c'est super important. Je sais pas, c'est un besoin de donner de mon temps, quoi, c'est tout.
7: Malgré ses nombreux engagements, Christine parvient encore à se consacrer à ses 3 enfants et à ses 6 petits-enfants. Cerise sur le gâteau, cette grand-mère épanouie arrive même à prendre un peu de temps pour elle.
6: Je pars aussi avec mes copines, mais je le faisais moins avant. Mais voilà.
3: Une rencontre signée Grégory Faube. Le roi Philippe prononcera son traditionnel discours tout à l'heure à 13h et c'est à suivre en direct sur les médias de la RTBF. Ce soir, ce sera le traditionnel bal national rassemblant des milliers de personnes, place du jeu de bal dans les Marolles à Bruxelles. Sachez aussi qu'en raison de la sécheresse et du risque d'incendie, plusieurs provinces ont interdit les feux d'artifice pour la fête nationale. Le Delphinarium de Bruges a 10 ans jusqu'en 2037 pour fermer. Le gouvernement flamand a validé ce scénario et d'ici là, il est interdit d'élever ou d'importer des dauphins en recueillir. Ce sera encore possible pour les soigner, mais pas question de les montrer en spectacle. Le ministre flamand de tutelle, Ben Waits, commente. Il s'agit ici de préférer le bien-être animal aux intérêts économiques d'une entreprise privée. 26 lieux de mémoire européens liés aux crimes des nazis, des fascistes et de leurs complices pendant la Seconde Guerre mondiale ont signé une déclaration commune pour réaffirmer leur indépendance vis-à-vis des autorités politiques, étant donné le glissement de plus en plus marqué du vieux continent vers l'extrême droite. Jennifer Istas.
8: La caserne d'Ossun fait partie des 26 signataires qui veulent remettre l'indépendance des lieux de mémoire sur le devant de la scène. Car ailleurs en Europe, des pressions ont déjà été constatées, comme l'explique Thomas Baum, directeur de la caserne.
9: On avait vu en Pologne, par exemple, les institutions mémorielles et les chercheurs ont subi de fortes pressions politiques pour aligner parfois le récit historique sur des narratifs nationaux officiels. En Allemagne et en France, on voit des développements qui vont vers l'extrémisme aussi.
8: Pressions politiques qui peuvent également être budgétaires. Pourtant, le financement de la recherche reste indispensable, comme l'explique l'historienne Chantal Kestelot.
10: On se heurte parfois à des refus ou en tous les cas à des volontés de diminuer le financement, partant du principe aussi, un peu dans l'idée, mais au fond, finalement, la Seconde Guerre mondiale, on sait tout. Eh bien non, on ne sait pas tout. Il reste des kilomètres d'archives qui n'ont pas encore livré tous leurs secrets.
8: Les signataires rappellent qu'à mesure que les témoins directs de la Seconde Guerre mondiale disparaissent, la responsabilité des lieux de mémoire grandit.
3: 9e nuit de frappe américaine sur l'Iran, des bombardements, selon la formule du président Trump, en l'honneur des soldats américains tombés au combat au Moyen-Orient. 2 soldats américains tués vendredi par des frappes iraniennes contre une base en Jordanie, peut-être en 3e, toujours porté disparu. Et puis un autre soldat est mort ce week-end en Irak parce que l'Iran riposte en visant des sites américains dans les pays alliés de la région. Le détroit d'Ormuz est de nouveau bloqué par l'Iran. Le chef de la diplomatie américaine demande aux autres pays d'aider les États-Unis à protéger le transport maritime dans le détroit. Merci de nous suivre. Excellente journée à toutes et tous.
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0: Merci François, il est 6h08 sur Classique 21.
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0: C'était sur l'album Who's Better 1981, les Who avec You Better You Bet.
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0: Et il est 6h13 et bonjour tout le monde, j'espère que vous avez passé un bon week-end. Nous sommes le lundi 20 juillet aujourd'hui, entre le week-end et les jours fériés. Et le jour férié du 21

0: En juillet, vous faites peut-être le pont. Si c'est pas le cas, si vous travaillez, bon courage. Bon courage aussi à mes camarades du jour. Bonjour Kylian.
1: Bonjour Pierre.
0: Bonjour Jean-Marc.
2: Bonjour Pierre, bonjour Kylian.
0: Alors je sais que Kylian, il a pas regardé le foot hier soir. T'aimes pas le foot?
1: Non, pas trop.
0: Non, et Jean-Marc, vous avez regardé?
3: Oui, on l'a commenté en audio description.
0: Ah, sur RTBF. Oh là là, vous êtes couché tard alors?
3: C'est-à-dire, peut-être dormi deux heures.
0: Oh là là là là là là.
3: Ah, écoutez, c'est pour la bonne cause.
0: On est des gens qui kiffent le foot, ça. Bon, et donc, c'est terminé. À quelle heure? Parce que moi, j'ai la première mi-temps, ok, j'ai dit j'y vais, je vais dormir.
3: je sais plus à quelle heure ça s'est terminé.
0: Ça a commencé à 21h, 21h45, 22h. Il y a une grosse mi-temps, enfin, il y a un gros choix à la mi-temps. Et puis,
3: prolongation, oui, une mi-temps qui n'en est pas une. Ouais. La dernière fois que j'ai eu mon réveil, il était passé deux heures, mais je sais.
1: Oh là là.
0: Bon, Jean-Marc,
3: ça va.
0: Vous aider, alors on va vous soutenir.
3: Mais non, ça va, tout va bien, les amis.
0: Jusqu'à 10h, on est ensemble en tout cas pour Coffee and Rocks pour débuter cette semaine. Et nous aurons bien sûr notre séquence Les 50 ans du punk, mais ça c'est bien plus tard, c'est à 9h15. Et j'aurai aujourd'hui à vous offrir un sac à dos collector classique 21 dans le quiz, dans le blind test.
3: Pour la rentrée, ça.
0: Oui, c'est déjà pour
3: la banane et tout ça.
0: Mais vous savez que déjà maintenant, certainement dans les rayons des supermarchés, il y a déjà les ustensiles de rentrée.
3: Ah oui, mais il a sapin de Noël aussi. Hein.
0: Et Saint-Nicolas coincé entre les deux aussi.
3: Ah oui, c'est ça, sans oublier Halloween, on n'est pas sorti de l'auberge. Enfin, l'auberge.
0: Donc nous, on offre un sac à dos collector classique matin, ce sera tout à l'heure, ce sera dans deux heures, aux alentours de 8h15. Bon, merci d'être avec moi. Red Hot Chili Peppers, Curtis Soon, et aussi Bob Marley dans cette première demi-heure pour votre début de journée sur Classique 21 avec Coffee on the Rocks.

qui nous ramène à l'année 2010. Lady, Antebellum avec Need You Know à 6h23 sur Classic 21 dans Coffee on the Rocks. Température ce matin, je vois que ça va de 7 à 17 degrés. On en parle dans quelques instants de cette météo du lundi 20 juillet sur Classic 21. Bob Marley 1977 avec One Love People. Get Ready. Bon réveil.

pour démarrer ce lundi, cette semaine, ni trop vite, ni trop lentement. Bob Marley avec One Love People, Get Ready. Il est 6h25, nous sommes lundi matin. Côté météo ce matin, on aura plus de soleil au sud qu'au nord du pays où les nuages seront plus présents. Au fil des heures, cette grisaille va s'étendre davantage vers le sud. Il fait plutôt frais au réveil ce matin avec des températures de 7 à 11 degrés sur la hauteur, 12 à 18 degrés ailleurs. C'est là où il y a les nuages qui ont les plus hautes températures. Cet après-midi, les nuages prendront le dessus sur quasiment l'ensemble du pays, mais on pourrait tout de même observer l'une ou l'autre éclaircie. Les températures seront de 19 à 20 degrés sur les reliefs, jusqu'à 22 degrés dans le centre, 23 degrés en campagne. Et puis demain, jour de fête nationale, on va se réveiller sous le soleil, avec du soleil dans la plupart des régions. Quelques nuages bas qui vont traîner sur le nord. Et l'après-midi, un temps bien ensoleillé également. On attend 24 degrés à Bruxelles pour le défilé. Il y a 6h26, voici Francis Cabrel.

0: 6h30 sur Classique 21, dans un instant, les routes, les titres de l'actu, et puis retour de la musique, notamment avec Tol Tol ou encore Maneskin.
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0: On parle donc des routes, le Mobile Info avec Jean-Marc Strel. Jean-Marc, c'est calme sur les routes et on va pas s'en plaindre finalement. Jean-Marc.
5: Exactement. C'est très calme sur les routes, pas de soucis. On se posait la question de savoir si, comme en France, les camions ne peuvent pas rouler le 21 juillet. Sachez qu'en Belgique, ils peuvent rouler les camions, donc pas de soucis à ce niveau-là, même si c'est demain, hein, je vous le rappelle, le 21 juillet. Mais voilà la petite information qui vient se glisser dans notre point route, puisque, vous l'avez dit, c'est très calme.
0: Bon, on se retrouve tout à l'heure à 7h.
5: Bon, bien sûr.
0: En espérant que ce soit toujours aussi calme.
5: Bon, bien sûr.
0: Parce que personne ne se plaint de ce genre de choses le matin quand on prend la route.
5: Hein. Exactement. Si ça pouvait être comme ça tous les jours.
0: Allez, tout à l'heure.
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0: Et c'est donc l'Espagne qui aura sa nouvelle étoile d'or sur son maillot. La Roja a remporté la Coupe du Monde de football 0-1 lors des prolongations face à l'Argentine hier, un second mondial pour l'Espagne. Premier titre, c'était en 2010. Et comme cette année-là, le pays s'apprête à accueillir ses joueurs en héros avec un défilé en bus impérial dans les rues de Madrid cet après-midi. Hier soir, il n'y a pas que le foot qui a retenu l'attention de cette finale sur les terres américaines. La mi-temps s'est transformée en show digne d'un Super Bowl avec Madonna entourée de Ronaldo, de Ronaldinho, de Shakira, de BTS ou encore de Justin Bieber. Autre moment marquant. Gianni Infantino, président de la FIFA, et le président américain Donald Trump sifflés dans le stade lors de la remise du trophée. En France, les incendies font toujours rage dans le sud. Hier soir, de nouveaux feux ont démarré dans le Var. Le plus virulent a mobilisé 600 pompiers. En quelques heures, il avait parcouru ce feu 200 hectares près du golfe de Saint-Tropez. Puis Remco Evenepoel s'est imposé devant Tadej Pogacar hier sur le Tour de France. Première victoire en ligne pour le Belge jusqu'ici. Il s'était imposé lors du contre-la-montre.
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0: Le média rock de la RTBF avec, pour votre début de journée, pour votre réveil, Tol Tol avec It's My Life. Il y aura aussi Maneskin, il y aura Big Soul, Eric Clapton et Blondie, dont on parlera dans la collection Classique 21 avec Fanny Gillard tout à l'heure.

0: brancher les guitares, le brio.
1: Voilà, brancher les guitares, le brio, cet ovni dans les années 90 en 1995, le groupe californien Big Soul avec le brio. Il est 6h42 sur Classique 21.
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Franchement, j'ai eu peur, j'ai cru qu'il partait sans prévenir. Eric Clapton en 1980 avec I Can Stand It à 6h47 sur Classic 21. 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

0: fait partie des nouveautés de cet été sur Classic 21. Il s'appelle Tucker Harrington Pillsbury et son nom de scène, son nom de studio, c'est Role Model Joy pour cet Américain. Donc dans la programmation de Coffee and Rocks à 6h41, 6h51, nous trompons pas de dizaines.
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0: Et c'est le moment de la collection Classique 21 que vous allez retrouver bien sûr en direct tout à l'heure à la radio à partir de 10h et puis également des podcasts que vous pouvez découvrir à loisir sur le site et l'application RTB Fovio. Mais pour aujourd'hui lundi, Fanny, on va parler d'un album de Blondie et d'un album très particulier des Beatles.
2: Et si le plus grand instrument des Beatles n'était ni une guitare, ni un piano, ni une basse, mais le studio lui-même? Découvrez comment Sgt Pepper a révolutionné la musique dès 10h dans la collection, avant de parler punk, pop et disco. D'ailleurs, pourquoi choisir entre ces trois styles? Avec Parallel Lines, Blondie casse toutes les frontières et invente une nouvelle façon de faire de la musique.

Another et Blondie à l'honneur tout à l'heure dans la collection Classique 21 à partir de 11h sur Classique. Température ce matin, c'est à 11 degrés sur les hauteurs, 12 à 18 degrés ailleurs, enfin un peu plus frais, enfin un peu se couvrir, faut mettre un petit pull juste ce matin, c'est bon là, ça va, peut-être pas le short encore, ça va revenir en tout cas, des températures positives en fin de semaine. On parle météo dans un petit instant avec Terry Demens, mais tout de suite Moby et Porcelaine.

0: Roxy Music en 1980 avec The Same Old Thing pour nous approcher tout doucement des 7h.
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0: Terry, provisoirement de belles éclaircies sur le sud du pays.
2: Oui Pierre, notamment en province de Namur, Liège et Luxembourg. Ailleurs, c'est la grisaille qui est déjà bien présente. Des nuages bas qui circulent et qui auront tendance au fil des heures à s'étendre vers le sud. Alors l'après-midi, ce sont plutôt des cumulus qui prendront l'ascendant sur quasi tout le pays. On pourrait tout de même encore avoir l'une ou l'autre éclaircie. Ce sera plus variable avec des éclaircies plus durables pour la Gaume et la Flandre occidentale. Et puis côté température, avec ce vent de nord qui sera tout de même sensible, ça grimpera jusqu'à 22 degrés dans le centre, 19 à 20 degrés pour les reliefs, jusqu'à 23 degrés en campine.

0: début de journée à l'écoute de Classique 21, il est 7h.
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0: Jean-Marc, on pourrait dire que c'est une journée qui débute assez bien sur les routes.
2: Oui, très très calme sur les routes, rien à dire, vraiment rien. Voilà, ça se passe super bien pour l'instant et on l'a précisé tout à l'heure, nous sommes vraiment entre le dimanche et le jour férié. Donc ça rajoute une couche supplémentaire à cette période de vacances qui est déjà à la base très calme.
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0: Et c'est Sting qui va nous rejoindre dans quelques minutes avec la musique de Classique 21 à 7h. On s'informe tout de suite en compagnie de Florence Hörner. Bonjour Florence.
3: Bonjour à tous. 2 étoiles pour l'Espagne qui a remporté la finale de la Coupe du Monde de football face à l'Argentine. Ce sera évidemment le grand titre de cette édition. 9e nuit consécutive que les États-Unis frappent l'Iran. Des bombardements selon Donald Trump en l'honneur des soldats américains récemment tués. Et puis le coup d'envoi des Francofolies de Spa. C'est parti pour toute une semaine de concerts avec en tête d'affiche Sting. Bienvenue à tous, c'est donc l'Espagne qui a remporté le titre de championne du monde en football. La Rora s'est imposée en finale de la Coupe du Monde à New York en venant à bout de l'Argentine en prolongation 1-0. Une victoire qui aura mis du temps à se dessiner mais qui est incontestable. Les Espagnols ont largement dominé la rencontre, seulement freinés par un Emiliano Martinez en grande forme dans son but. Un gardien qui a dû finalement s'incliner à la 106e minute sur le but de Ferran Torres. On écoute le buteur.
4: Au final, toutes les finales sont difficiles. Et quand vous avez Messi dans l'équipe adverse, il y a forcément une certaine nervosité. Mais nous avons toujours compté sur nous-mêmes. On s'est fait confiance sur notre façon de jouer, sur notre football. Et je pense qu'aujourd'hui, nous l'avons démontré une nouvelle fois.
3: Et l'Espagne est donc sacrée pour la 2e fois de son histoire après le premier titre en 2010. À noter que Rodri, le capitaine de l'Espagne, a été élu meilleur joueur du tournoi. Côté argentin, réduit à 10 juste avant la prolongation, la tristesse dominait évidemment. En fin de match, les larmes ont coulé sur le visage du capitaine Lionel Messi. Le sélectionneur Lionel Scaloni lui ressent surtout un sentiment de fierté.
4: Là maintenant, je ressens évidemment de la tristesse, mais avec toujours cette conviction que nous avons tout donné. J'aurais énormément de choses à dire sur le chemin qui nous a menés jusqu'ici, mais ce n'est pas le moment aujourd'hui. Je veux surtout remercier ces garçons qui nous ont offert une nouvelle finale de Coupe du Monde et qui se sont battus jusqu'au bout. L'Espagne a été simplement meilleure que nous aujourd'hui, c'est la vérité.
3: Des propos recueillis par Émile Feller, l'Argentine qui perd donc son titre de championne du monde, remporté en 2022 au profit de l'Espagne. Et puis encore un mot de sport, au Tour de France, après sa victoire hier lors de la 15e étape, Remco Evenepoel est désormais 2e au classement général à 5 minutes de Tadej Pogacar. Le Danois, lui, a chuté à Jonas Vingegaard et s'est fracturé la clavicule. Aujourd'hui, c'est jour de repos pour tous les coureurs avant un contre-la-montre demain. De riposte en riposte, c'est à nouveau l'escalade au Moyen-Orient. Donald Trump l'a affirmé cette nuit. Les États-Unis ont encore durement frappé l'Iran. Sandro Calderon, Téhéran a riposté en visant plusieurs pays alliés des Américains dans le Golfe.
5: Oui, les alertes et les explosions ont retenti à plusieurs reprises cette nuit dans la région. Au Koweït, les gardiens de la révolution, l'armée idéologique du régime iranien, revendiquent des frappes contre une base militaire américaine, ciblant notamment des dépôts de pièces d'aviation et un hangar de drones. En Jordanie, ce sont des avions de transport militaire et de patrouille qui auraient été pris pour cible, selon la télévision d'État iranienne. Les gardiens de la Révolution affirment également avoir arrêté par la force 2 pétroliers dans le détroit d'Ormuz. Ces navires n'avaient pas reçu l'autorisation de circuler. L'Iran présente ces différentes attaques comme une riposte aux États-Unis. Pour la 9e nuit consécutive, des bombardements américains ont ciblé des centres de commandement militaire, mais aussi des réseaux de communication. Le président américain Donald Trump.
6: Nous les avons de nouveau frappés très durement ce soir et on l'a fait en l'honneur de nos 3 soldats, ce sont probablement 3 plutôt que 2, de grands patriotes.
5: Donald Trump fait référence à 3 soldats victimes d'une attaque iranienne contre une base américaine en Jordanie vendredi dernier. 17 militaires américains ont été tués depuis le début de la guerre contre l'Iran en février dernier. Le regain actuel des hostilités fait craindre une reprise à grande échelle de la guerre. Selon les médias américains, les États-Unis sont en train d'acheminer des moyens militaires supplémentaires, notamment des avions de combat au Moyen-Orient.
3: Des explications signées sans Sandro Calderon, merci beaucoup Sandro. En France, les analyses ADN ont parlé. Les ossements retrouvés dans un champ sont bien ceux de Delphine Jubilard, découverte faite suite aux aveux de son mari Cédric Jubilard, qui a reconnu début juillet être à l'origine de sa mort. Il a donc indiqué l'endroit où le corps avait été dissimulé. Déjà condamné à 30 ans de prison en première instance, Cédric Jubilard devait être rejugé en appel en septembre. Un calendrier qui pourrait donc être bouleversé par ces nouveaux éléments. Et puis un ferry transportant 133 personnes a fait naufrage samedi samedi soir au Guyana, ce petit pays anglophone d'Amérique du Sud. 67 passagers ont été secourus, mais 66 sont toujours portés disparus. Les opérations de recherche se poursuivent. D'après les autorités, une grosse vague aurait provoqué le chavirement du navire. Retour chez nous, 2 semaines que les vacances d'été ont commencé côté francophone et on peut déjà tirer un premier bilan touristique. Il est globalement positif grâce à une météo assez ensoleillée, mais la chaleur n'a pas fait les affaires de tout le monde. On voit ça avec Grégory Fobbe, Julien Covolo et Simon Berriot.
7: Bain de Meuse pour ces touristes. Allongés sur une bouée, ils sont tractés par un Zodiac. L'activité proposée par Arnaud Baudouin, gérant de l'île d'Ivoire, fait un carton cet été.
8: Globalement, on est très satisfait parce que la fraîcheur de l'eau autour de l'île, on descend quelques degrés, plus du vent. On a notre terrasse qui a très bien fonctionné et les activités nautiques, évidemment, avec la Meuse qui était assez chaude, une bonne fréquentation. Oui.
7: À la maison du tourisme de Dinan, Chloé Dive n'a pas encore de chiffres, mais une confirmation. Certains opérateurs ont bien tiré leur épingle du jeu.
9: Tout ce qui est eau, tout ce qui est réserve naturelle aussi, celle de Furfaux notamment. Ben, on est dans les bois, les randonnées vraiment dans les bois. Il y a les musées avec la climatisation.
7: Par contre, les grandes chaleurs ont incité les estivants à modifier leurs habitudes. C'est ce qu'a constaté Carole Gréoli dans sa brasserie des Hauts-de-Fagne.
10: Ben, nous avons eu une fréquentation assez dense, comme chaque année d'ailleurs. Ça s'est concentré, vu la température, un peu plus sur les soirées, vers 18h où les gens se sont installés sur les terrasses et ont profité un peu de fraîcheur.
7: Tous les opérateurs Horeca ne tiennent pas ce discours. Certaines terrasses trop exposées sont restées désertes, tandis que les clients se réfugiaient dans des salles climatisées. Un luxe que tous les restaurants ne peuvent pas se permettre.
3: Voir des dauphins en captivité en Flandre, eh bien ce ne sera plus possible à partir de 2037. Comme c'est déjà le cas en Wallonie, la détention de dauphins en captivité va être interdite en Flandre. Le gouvernement flamand a validé la fermeture définitive du delphinarium de Bruges. Les exploitants ont donc 10 ans devant eux pour relocaliser les animaux, réorienter leurs activités. D'ici là, il sera interdit d'élever ou d'importer de nouveaux dauphins. Les centres de secours pourront, eux, continuer à accueillir temporairement des cétacés blessés avant leur remise en liberté. Et puis on va terminer ce journal en parlant musique. Les Francofolies de Spa commencent dès aujourd'hui. Des francos qui vont s'étaler sur une semaine cette année avec le retour des concerts en salle au casino. Et puis tout en haut de l'affiche, un nom que personne n'attendait vraiment, celui de Sting, une légende du rock qui sera sans conteste la star et l'atout de cette édition 2026 du Festival Spadois. Écoutez Johan Frédéric, le directeur des Francofolies.
11: On rêvait de l'avoir depuis des années. Très honnêtement, on s'est pas posé nous la question en termes de l'éditorial de francophone ou pas francophone. C'était simplement une opportunité à côté de laquelle on ne pouvait pas passer. Une légende du rock qui accepte notre invitation de venir à Spa, c'était une chance inouïe. Et le public, lui, a tranché. Et le public a toujours raison, en l'occurrence. Ça lui pose pas de problème de savoir si Sting va chanter en français ou s'il a plus ou moins d'affection pour la scène francophone. Et on est heureux aussi que cet artiste permette un coup de projecteur sur le reste de l'affiche.
12: C'est une locomotive, Sting.
11: C'est une locomotive qui, effectivement, installe le festival dans une logique d'événement. On a besoin aujourd'hui, dans un pays qui est très très saturé par de nombreuses offres événementielles, d'avoir quand même des éléments qui à un moment font qu'on sort un peu du lot et clairement Sting participe de cette démarche d'événementialiser un peu plus les Francofolies de Spa.
3: Johan Frédéric, le directeur des Francofolies de Spa, interrogé par Bénédicte Allier, les Francofolies qui démarrent donc aujourd'hui pour se terminer dimanche. Voilà qui marque la fin de ces infos, que vous soyez, merci de nous écouter.
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0: Merci Florence. Florence Urdin pour le journal de 7h. On parlait de Sting dans le journal. Eh bien, le voici dans la programmation de Coffee and Rocks avec All This Time.
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This Time Sting. Tout ce temps passé avec vous, un véritable bonheur pour vous réveiller à 7h13 sur Classique 21. 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La semaine dernière, j'ai eu le plaisir de vous offrir les toutes dernières places pour aller voir Sting dans sa tournée 3.0. 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Hein. Et puis également Sting à l'honneur samedi, il sera raconté dans Rock Icons par Charlie Dupont entre 16 et 17h. Et le soir, émission spéciale bien évidemment en direct des Francophonies, proposée entre 20 et 23h, présentée par Jean-Philippe Lejeune et Marie-Amélie Mastin. 7h14, bienvenue si vous arrivez à l'instant sur Classique 21. 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
0: Jusqu'à 7h30, Van Halen, il y aura Syl également dans la séquence live. Un nouveau titre des Rolling Stones, c'est Get It Installed.

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2: 7h17, c'est également le moment du live de ce matin, enregistré le 9 avril 1996. Live in Brooklyn de Seal, mais sorti en CD, DVD seulement 13 ans plus tard, en 2009. Alors on va retrouver sur cet album la tessiture si particulière de la voix de Seal, notamment dans cette reprise du titre de Eddie Float qui date de 1966. C'est ce titre, Knock on Wood.

Seal avec Knock on Wood, titre qui avait été aussi repris dans les années 70 dans une version disco par Amy Stewart. Le journal du rock à 7h30, dans ce journal du rock avec Marie-Amélie Mastin, il sera question d'angine de poitrine. Non, le journal du rock ne se mue pas en journal de la santé. Angine de poitrine, c'est le nom d'un duo rock du Québec. Les plus anciens d'entre nous s'en souviennent. William Shatner, l'inoubliable capitaine Kirk de Star Trek, va remonter sur scène, car malgré son grand âge, le rock et particulièrement le métal, c'est sa cure de jouvence. Et puis enfin, le CD fait son grand retour. Pourquoi, comment, la réponse dans le journal du rock à suivre dans quelques minutes sur Classique 21.

Comment ils font les Rolling Stones pour avoir une telle forme? En tout cas, un nouvel album sorti il y a quelques jours. Frank Trunk salué par le public, salué par la critique. Et un nouvel extrait, Divine Intervention, à 7h26. Un petit coup d'œil, tiens, sur les températures de ce matin. Ça va de 8 à 18 degrés. 8 degrés, c'est pour le sud de la Belgique. 13 degrés sur les hauteurs de l'Ardenne. 15 degrés dans le centre. Nous avons 17-18 degrés en bord de mer. Pourquoi? Parce qu'il y a plus de nuages en bord de mer. Et ces nuages, eh bien, vont prendre le dessus sur l'ensemble du pays quasiment toute cette journée de lundi. L'une ou l'autre éclaircie possible et des températures maximales comprises entre 19 et 23 degrés. Et puis pour demain, jour de fête nationale, jour férié, on va se réveiller avec du soleil dans la plupart des régions. Quelques nuages bas vont traîner sur l'extrême ouest et le nord. Et puis l'après-midi, un temps bien ensoleillé. On attend 24 degrés à Bruxelles pour le défilé. Dans un petit instant, défilé également de Jean-Marc Sril pour nous parler du mobile info des routes de ce matin. On parlera des titres et puis aussi du journal du rock avec Marie-Amélie Mastin. Mais tout de suite, 7h27, Keith Tunstall sur Classic 21. Suddenly I See. Très bon début de journée avec nous.

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7: À 7h31, on commence ce tour des routes avec Jean-Marc Strel et une situation calme. On le termine avec Jean-Marc Strel aussi.
8: Voilà, c'est ça. On le commence, on le termine. Vous l'avez compris, toujours rien à signaler sur les routes. C'est une bonne chose, bien évidemment. C'est fluide. Pas de soucis avec une météo qui reste correcte aussi aujourd'hui. Donc, mon cher Pierre.
7: Tout va bien.
8: Voilà.
7: Merci Jean-Marc. À tout à l'heure, 8h.
8: Oui.
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7: Et tout va bien aussi pour l'Espagne qui aura sa nouvelle étoile sur son maillot, étoile d'or. La Roja a remporté la Coupe du Monde de foot hier 0-1 lors des prolongations face à l'Argentine. Un second mondial pour l'Espagne. Le premier titre, c'était en 2010. Cet après-midi, défilé en bus impérial pour les joueurs dans les rues de Madrid avec des milliers de personnes, voire même un million. Nouvelle nuit de frappe au Moyen-Orient. Les États-Unis disent avoir visé des réseaux de communication et des centres de commandement iraniens, des sites de lancement de missiles par exemple. Objectif, réduire les capacités de l'Iran à viser des navires commerciaux dans le détroit d'Ormuz, l'Iran qui de son côté dit avoir touché deux pétroliers qui tentaient de franchir ce détroit sans autorisation. En France, les incendies font toujours rage dans le sud. Hier soir, de nouveaux feux ont démarré dans le Var. Le plus virulent mobilise 600 pompiers. En quelques heures, le feu a parcouru 200 hectares près du golfe de Saint-Tropez. La Corse est aussi la proie des flammes dans les zones escarpées de l'île et difficile donc d'accès. Remco Evenepoel s'est imposé devant Tadej Pogacar hier sur le Tour de France. Première victoire en ligne pour le Belge. Puisqu'ici, il s'était imposé lors du contre-la-montre, Remco Evenepoel est désormais deuxième au classement général.
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7: Et toujours première au classement général du journal du rock, Marie-Amélie Mastin, à 7h33. Bonjour Marie.
10: Bonjour Pierre. Angine de poitrine, le duo québécois de Matt Rock Microtonal au petit pois et au masque en papier mâché ne fait pas l'unanimité. David Towson, chanteur canadien, avoue dans un podcast avoir refusé d'écouter le groupe malgré les nombreuses recommandations reçues après leur session virale sur la radio KXP de Seattle. Ce qui l'agace, les masques à gros nez et le battage médiatique qui va avec. Il nuance toutefois, puisqu'il précise qu'il n'a pas encore écouter leur musique. Prenez mon avis avec des pincettes, dit-il. À 95 ans, William Shatner, l'inoubliable capitaine Kirk de Star Trek, va monter sur scène au Riot Fest de Chicago en septembre, entouré d'un groupe de heavy metal. L'acteur prépare également un album, avec notamment Rob Halford de Judas Priest, et Mickey D, qui est dans le groupe Scorpion, c'est ex-Motorhead en invité. Je n'attends rien de moins qu'un décollage, promet-il. Rendez-vous les 18, 19 et 20 septembre à Chicago pour un concert assez dingue. Et puis le CD fait son grand retour selon le rapport semestriel de Luminate. Les ventes de disques compacts ont bondi de 16% aux États-Unis et ce au cours des 6 premiers mois de l'année, donc bien plus que le vinyle, en hausse de seulement 2,4% au total. Il y a 16,3 millions de CD qui ont été vendus cette année et le phénomène dépasse le seul succès de BTS puisque même sans la K-pop, la progression reste de près de 7%. L'explication, la génération Z qui redécouvre la musique des années 90 et veut des objets à collectionner.
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7: Merci Marie-Amélie, que vous retrouvez tout à l'heure à 11h pour Lunch Hour on the Clock jusqu'à 15h. Le rock jusqu'à 8h avec T-Rex, les Bengals, Jacques Dutronc, Dave Stewart ou encore Billy Idol.

Ça tombe bien, on est lundi, Manic Monday, les Bengals en 1986. Nous sommes le lundi 20 juillet aujourd'hui. 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Tiens, la coiffure punk, là, comme ça, hérissée de couleurs, bien colorée, ça me fait un peu penser au cactus. Eh ben, ça se tombe bien, voilà. Jacques Dutronc, 1966, les cactus à 7h40.

0: La petite aiguille qui pique indique le 7, la grande aiguille indique le 44, il est 7h44 sur Classique 21.
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50% de Eurythmics, Dave Stewart avec The Spiritual Cowboys en 1990 pour Jack Talking à 7h50. 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Billy Idol, Dancing with Myself.

0: bien dégripper la machine un lundi matin. Led Zeppelin 1971, c'était Rock'n'Roll.
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0: Terry, grisaille au nord, soleil au sud pour aujourd'hui.
2: Oui Pierre, notamment en province de Luxembourg. C'est vrai que la grisaille s'étend de plus en plus vers le sud au fil des heures. Puis l'après-midi, ce sont plutôt des cumulus qui vont prendre l'ascendant sur quasi l'ensemble du territoire. On pourra tout de même encore observer l'une ou l'autre éclaircie. Ce sera d'ailleurs plus variable avec des éclaircies plus durables, notamment pour la Flandre occidentale, mais aussi pour la Gaume. On a un vent qui reste de nord. Les températures s'en ressentent. 19 à 20 degrés sur les reliefs, 22 degrés dans le centre et 23 degrés pour la Campine. Pour ce soir, on va retrouver un ciel qui se dégage, une nuit bien étoilée et des minima de 8 à 15 degrés.

0: C'est Paul Simon qui va nous rejoindre dans quelques minutes pour Graceland. Mais tout de suite, il est 8h sur Classique 21.
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0: Et c'est Jean-Marc Sred qui nous rejoint pour le Mobile Info.
2: Un autre style que Paul Simon.
0: Ouais, tout aussi calme.
2: Oui, c'est encore plus calme, puisque effectivement, sur la route, il n'y a absolument rien à dire depuis ce matin. On surveille aussi les transports en commun. Ça se passe bien dans l'ensemble des gares belges. Donc, je parle des trains. Donc, voilà, tout va bien, vous l'avez compris.
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0: Il y a 8h du matin, on s'informe sur Classique 21 avec le journal. Il est présenté par Florence Herner. Bonjour Florence.
3: Bonjour à tous. La joie pour tous les Espagnols après la victoire de leur équipe en finale de la Coupe du Monde de football. L'Aurora s'offre une deuxième étoile sur son maillot. Chez nous, ce sont des héros et des héroïnes du quotidien. Demain, ils et elles seront distingués à l'occasion de la fête nationale. Leur place est réservée en tribune d'honneur. Bienvenue à tous. Les tenants du titre n'ont pas réitéré leur exploit. L'Argentine a laissé la victoire à l'Espagne cette nuit en finale de la Coupe du Monde de football. L'Aurora s'est imposée 1-0 en prolongation. Une victoire qui aura mis donc du temps à se dessiner malgré une Argentine réduite à 10 juste avant la prolongation. Mais une victoire qui ne souffre d'aucune contestation. Les Espagnols ont largement dominé la rencontre. Après le titre de champion d'Europe en 2024, c'est donc un deuxième titre majeur pour les hommes de Luis de la Fuente, un sélectionneur très fier après le match.
4: Ne me demandez pas ce que je ressens vraiment au fond de moi, sinon je pense que je vais vous faire pleurer. Non, vraiment, je suis très très ému. Quand je repense au chemin parcouru, je pense aux joueurs. Nous avons beaucoup parlé et passé du temps ensemble. Nous avons tout gagné, absolument tout, c'est merveilleux. Et cela avec une génération de footballeurs qui, je le répéterai autant de fois qu'il le faudra, est un exemple pour le sport espagnol, pour la jeunesse espagnole et pour l'Espagne tout entière. Ensemble, nous sommes plus forts et je crois que plus personne aujourd'hui ne peut en douter.
3: L'Argentine perd donc son titre de championne du monde, remporté en 2022 au profit de l'Espagne. L'Espagne sacrée pour la deuxième fois de son histoire, après le premier titre en 2010. Notez que Rodri, le capitaine de l'Espagne, a également été élu meilleur joueur du tournoi. Un sacre donc hier soir pour l'Espagne, célébré par des milliers de supporters dans de très nombreuses villes espagnoles. Henri de Laguérie, lui, était à Barcelone.
5: Des milliers de supporters sur l'avenue Diagonale, des drapeaux rouges et jaunes, des jeunes torse nus qui hurlent de joie, un concert de klaxons ou des moteurs qui rugissent. La fête a duré une bonne partie de la nuit à Barcelone. Dans une petite rue, Andrea, 24 ans, danse sur un morceau d'Alaska, égérie de la movida espagnole.
6: C'est complètement improvisé. Il y a une voisine qui est sortie avec sa sono sur son chariot à roulettes. Et la fête a commencé. Je suis très émue car tout le monde est uni et danse sur des tubes de toujours.
5: Il y a donc beaucoup d'émotions. Il y a aussi du soulagement et le sentiment pour Izan que le football a été juste avec l'Espagne. Tant la Roja a dominé cette finale, même si elle a dû attendre les prolongations et ce but libérateur du Barcelonais Ferran Torres pour crier victoire.
7: C'était rugueux. Ça ressemblait parfois à un match de rue avec certaines de leurs interventions. Heureusement, l'Espagne a très bien joué. Mais j'ai beaucoup d'amis argentins et c'était avant tout un match entre gens qui se connaissent.
5: On a d'ailleurs vu un certain nombre d'Argentins à se mêler aux célébrations cette nuit, car malgré la rivalité sportive, les deux pays sont très unis. Les larmes de Lionel Messi à la fin du match ont d'ailleurs ému à Barcelone, la ville où il a passé plus de la moitié de sa vie.
3: Le reportage à Barcelone d'Henri de Laguérie, correspondant RTBF en Espagne. Et la fête va continuer aujourd'hui. À leur retour des États-Unis, les champions du monde vont défiler cet après-midi dans les rues de Madrid. Et puis encore un petit mot de sport pour vous parler de cyclisme autour de France. C'est jour de repos ce lundi. Remco Evenepoel a remporté l'étape d'hier au sprint, coiffant sur le poteau le maillot jaune Tadej Pogacar. Evenepoel qui prend la deuxième place du classement général, profitant de l'abandon de Jonas Vingegaard. Le Danois a chuté et s'est fracturé la clavicule. Dans le reste de l'actualité, 9e nuit de frappe américaine sur l'Iran, des bombardements selon le président Donald Trump en l'honneur des soldats américains tombés au combat au Moyen-Orient. Deux soldats américains tués vendredi par des frappes iraniennes contre une base en Jordanie. Peut-être même un troisième toujours porté disparu. Un autre soldat est mort ce week-end en Irak. L'Iran riposte en visant des sites américains dans les pays alliés de la région. Et puis retour chez nous, ce sont des héros ordinaires du quotidien Kenyans. Elle et ils sont invités dans la tribune d'honneur pour le défilé du 21 juillet demain. Be Heroes, un projet de la Fondation Roi Baudouin. 50 hommes et femmes engagés. Grégory Faub a rencontré Christine, habitante de Jambou, très impliquée dans le bénévolat.
8: À tout à l'heure, hein, Nathalie. Je fais les colis cet après-midi, hein, donc viens avant.
9: Christine François, 75 ans, n'a jamais autant travaillé depuis qu'elle est à la retraite. Cette ancienne infirmière est notamment bénévole à la Croix-Rouge où elle accompagne des personnes migrantes, où elle s'occupe aussi des colis alimentaires.
10: Deux fois par semaine, enfin le mardi, le jeudi souvent.
9: Christine n'arrête jamais, cette septuagénaire hyper dynamique a conduit des enfants en prison pour qu'ils puissent voir leur père. Elle est marraine d'une personne trisomique, sans oublier un investissement dans l'association Casa for Life.
10: C'est une association qui vient en aide aux enfants défavorisés du Sénégal, surtout dans la région du Casamance.
9: Le don de soi, une valeur inscrite dans l'ADN de cette héroïne ordinaire.
10: J'ai toujours vécu ça dans ma famille. J'ai eu des parents très très généreux et très ouverts. Mon papa faisait plaisir à tout le monde. Ma maman faisait partie de tas d'associations. On donne mais on reçoit beaucoup. Ces relations qu'on a avec d'autres personnes, c'est super important. Je sais pas, c'est un besoin de donner de mon temps, quoi, c'est tout.
9: Malgré ses nombreux engagements, Christine parvient encore à se consacrer à ses 3 enfants et à ses 6 petits-enfants. Cerise sur le gâteau, cette grand-mère épanouie arrive même à prendre un peu de temps pour elle.
10: Je pars aussi avec mes copines, mais je le faisais moins avant. Mais voilà.
3: Et le roi Philippe prononcera son traditionnel discours de la fête nationale tout à l'heure. Vous pourrez l'écouter à 13h sur RTBF Ovio et RTBF La Une. Ce soir, ce sera évidemment le traditionnel bal national, rassemblant des milliers de personnes à la place du jeu de bal dans les Marolles à Bruxelles. Sachez aussi qu'en raison de la sécheresse et du risque d'incendie, eh bien plusieurs provinces ont interdit les feux d'artifice pour la fête nationale. Voilà qui marque la fin de ces infos. Que vous soyez, merci de nous écouter.
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0: Merci Florence, à tout à l'heure 9h.
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0: très aérien, très léger, Graceland de Paul Simon en 1986 sur Classic 21 dans Coffee on the Rocks. 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Allez, aujourd'hui nous avons donc une question à vous poser comme tous les jours, et la question du jour est celle-ci. Je peux déjà vous dire que la réponse se trouve aussi dans les différents journaux du rock qu'on vous a proposé, qu'on vous propose sur Classic 21 et que vous pouvez retrouver aussi sur notre site et application RTB Factu. Alors voici la question. Quel est le nom de l'artiste américain décédé dont le biopic a dépassé la semaine dernière au cinéma le milliard de dollars de recettes? Quel est le nom de cet artiste américain décédé dont le biopic a dépassé la semaine dernière le milliard de dollars de recettes? Votre réponse au 60-21 et vos coordonnées complètes. Vous avez encore en gros trois quarts d'heure pour le faire. Sinon, dans quelques instants, pour l'autre cadeau de la matinée, la lampe portable Classic 21, lampe portable et rechargeable, eh bien on va retrouver notre candidat du jour, ce sera François.
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0: Perfect Tonight, les Eagles en 1979.
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0: L'heure du quiz et du blind test de cet été à 8h17. Bonjour François.
3: Bonjour.
0: François, vous êtes à Herstal et déjà au boulot ce matin.
3: Oui, c'est ça.
0: Vous êtes rares, ceux et celles qui travaillaient le 20 juillet, hein, parce que c'est entre le week-end et le 21 juillet. Vous avez pris la décision de travailler quand même.
3: Oui, bah, on n'est pas beaucoup aujourd'hui. Hein.
0: Ah, bah,
3: on est petit effectif.
0: Je pense qu'on ne sera pas beaucoup non plus dans les locaux de Classique 21 ce matin. Bon, en tout cas, François, vous avez des vacances prévues prochainement ?
3: Oui, je pars en Suède ici fin de semaine.
0: Bien. Pourquoi le choix de la Suède ?
3: Parce que c'est un pays magnifique.
0: Bah oui, vous avez déjà été plusieurs fois en Suède ?
3: Oui, j'ai déjà été 3-4 fois. En fait, moi j'aime bien faire de la course d'orientation.
0: D'accord.
3: Et la Suède, c'est parfait. Il y a des bois partout, alors on va avec des amis courir.
0: C'est sportif dans vos vacances alors. Hein, donc,
3: ouais, mais ouais. Pas trop. Hein.
0: Et c'est vrai qu'on remarque qu'il y a de plus en plus de personnes qui, pour un peu fuir la chaleur, la canicule, ne vont plus dans le sud de l'Europe, mais vont plutôt dans le nord, pour avoir un peu plus de fraîcheur.
3: Ouais, et puis en général, il fait bon quand même.
0: Ouais.
3: C'est plus frais, mais c'est beau.
0: Et ben voilà. Donc,
3: en général.
0: Tout est bon là-bas. On va jouer ce matin. Vous savez que demain, donc, c'est le 21 juillet, c'est la fête nationale. Et on va parler aujourd'hui d'artistes belges dans notre blind test. On va parcourir un tout petit peu la Belgique. Vous jouez pour la lampe portable Classique 21, portable et rechargeable, que vous pourrez emmener, pourquoi pas, en Suède, lors de vos courses d'orientation.
3: Okay.
0: Ce sera bien utile, à mon avis.
3: Okay.
0: Vous êtes prêts pour la première question ? Donnez le top départ, alors.
3: On y va ?
0: Allez. Quel artiste courtraisien, donc de Courtrai, à la voix envoûtante, a sorti en 2006 le titre mélancolique « Atsi » Écoutez ça.
3: Ozark Henry,
0: c'est la bonne réponse. Première bonne réponse. Je rappelle qu'il faut deux bonnes réponses pour remporter le cadeau. Deuxième question. Quel regretté et emblématique chanteur de stand a repris avec son grain de voix unique l'hymne « Les filles du bord de mer » de Salvatore et Adamo ?
3: Arnaud.
0: Bah oui, tout simplement Arnaud. Bon, bah c'était très simple aujourd'hui alors pour commencer la semaine. Petit entraînement.
3: Ouais,
0: donc,
3: c'était bien ça.
0: Bon,
3: ouais, c'était une mise en jambe.
0: Voilà, parfait. Vous bossez jusqu'à quelle heure ?
3: Jusqu'à 16h aujourd'hui, demain.
0: Bon, allez, bon courage. Demain congé, hein, je
3: Merci.
0: Suppose. Oui, bon courage.
3: Oui, demain fait congé. Ouais.
0: Restez un peu hors antenne, on va vérifier vos coordonnées, puis on vous envoie la lampe rapidement, d'accord ?
3: Ok, parfait, merci
0: allez,
3: beaucoup.
0: Merci François, et encore bravo. Il est
1: 8h20. 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
0: On rejoue demain matin, bien évidemment. Non, pas demain matin. Non. Demain, c'est Bruno qui sera là, Bruno Fernandez, pour Weekend on the Rocks, puisque c'est un jour férié entre 7h et 11h. On rejoue pour la lampe. Mercredi, je serai là pour vous faire jouer aux alentours des 8h15. Faut pas que je me gourde de route. Hein. Gérald de Palma sur Classique 21, donc Coffee on the Rocks. Très belle journée avec nous.

Sur l'album La Dernière Année, Gérald de Palmas avec Sur la Route. Et sur notre route, on va croiser Amit Faljaoui tout à l'heure à 8h30 pour la chronique économique. On nous vend une baisse d'impôts. Amit Faljaoui va nous montrer la facture cachée derrière. Et on vous propose d'écouter cette chronique chiffre en main avec un réflexe à garder partout. Ne regardez jamais ce qu'on vous rend d'une main sans regarder ce qu'on vous reprend d'une autre main. Explication dans quelques minutes par Amit Faljaoui. 8h24. Lemon Straw, Mystery Train.

0: Les Montois de Lemon's Row qui seront en concert avec Classique 21 le 3 octobre prochain à l'ancienne Belgique, mais ça marche tellement bien que c'est sold out. Les températures de ce matin, ça grimpe un tout petit peu, mais il fait un peu plus frais par rapport au jour précédent. Température de 11 à 18 degrés avec des nuages un peu plus présents sur le nord que sur le sud. Au fil de la journée, les nuages vont prendre le dessus quasiment partout avec des températures aujourd'hui comprises entre 19 et 23 degrés. Et puis demain, on parle en général de drache nationale. Eh bien non, on va se réveiller avec le soleil dans la plupart des régions. Quelques nuages bas vont traîner sur l'extrême ouest et le nord. Mais l'après-midi, le temps sera bien ensoleillé. C'est parfait pour le défilé. On attend 24 degrés à Bruxelles demain.
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0: avec Prince et Kiss à 8h31 dans un instant. On parle des routes avec Jean-Marc Strel, on parle de l'actu, on parle aussi d'économie avec Amit Fadjaoui, la chronique économique. Et puis côté musique, Queen, Skip the News, danse avec le tube de l'été, With Us ou les Beef Citous.
1: Kiss. 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
0: Il y a 8h33, Jean-Marc Strel et le Mobile Info. C'est calme sur les routes? Non, il y a un véhicule en panne.
6: Ah oui, c'est la grosse info sur le 313 Liège-Anvers à Ranst. Une bande de circulation inutilisée, un truc de fou. Sans direction d'Anvers, c'est la seule info. Effectivement, à vous communiquer que ce soit la route du côté ou du côté de la SNCB, des transports en commun en général.
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0: C'est donc l'Espagne qui aura sa nouvelle étoile d'or sur son maillot. La Roja a remporté la Coupe du Monde de football hier soir 0-1 après les prolongations face à l'Argentine. Un second mondial donc pour l'Espagne depuis son premier titre en 2010. Et le pays s'apprête à accueillir ses joueurs en héros avec un défilé en bus impérial dans les rues de Madrid cet après-midi. On attend 1 million de personnes. Nouvelle nuit de frappe au Moyen-Orient. Les États-Unis disent avoir visé des réseaux de communication, des centres de commandement iraniens et des sites de lancement de missiles par exemple. Objectif réduire la capacité de l'Iran à viser des navires commerciaux dans le détroit d'Ormuz. Et puis en France, les incendies de forêt font toujours rage dans le sud. Hier soir, de nouveaux feux ont démarré dans le Var. Le plus virulent a mobilisé 600 pompiers en quelques heures. Le feu avait parcouru 200 hectares près du golfe de Saint-Tropez. La Corse est aussi la proie des flammes dans les zones escarpées de l'île et les zones difficiles d'accès.
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0: Il y a 8h34, on retrouve bien sûr Amit Fadjaoui.
8: On vous annonce une baisse d'impôts, ça sonne toujours bien à Bruxelles, à Namur, à Liège. C'est le même réflexe politique. On vous vend le geste, mais jamais, jamais la facture qui va avec. Alors décortiquons, parce qu'une fois qu'on regarde derrière l'annonce, la réalité n'est plus la même. L'exemple du jour vient de Bruxelles d'ailleurs, mais la leçon, elle vaut pour tout le monde. Alors la région de Bruxelles-Capitale, en effet, a donc décidé de baisser un impôt, un point de pourcentage en moins sur l'impôt des personnes physiques. Le gouvernement présente ça d'ailleurs comme un geste pour retenir les familles qui quittent la capitale. Alors regardons ce que ça vaut vraiment. Première question, combien ça vous rapporte? Si vous êtes seul avec 2700 euros net par mois, ça fait 147 euros par an. Pour un couple avec deux enfants, ça fait 152 euros. Faites le calcul avec moi, à peu près 12 euros par mois. Le prix d'un abonnement de streaming. On est donc loin de la somme qui vous fait rester dans une ville ou la quitter. Premier problème. Le gouvernement dit vouloir freiner le départ des familles. Mais franchement, qui va déménager pour 12 euros? Ce qui pousse les gens dehors, c'est autre chose. Le prix du logement, beaucoup trop cher. Le précompte immobilier quand on est propriétaire. Et la galère pour trouver une place à l'école. Parce qu'à Bruxelles, les places manquent du maternel au secondaire. 12 euros par mois, ça ne va rien changer à tout ça. Deuxième problème, et c'est le plus important. Pendant que la région vous rend 150 euros, votre commune, elle vous en reprend. Alors attention, ne confondez pas deux impôts différents. Le premier, c'est le précompte immobilier. Il frappe les propriétaires, il est calculé sur la valeur de votre bien. Et en 2026, presque une commune bruxelloise sur deux l'augmente. Alors le second, c'est l'additionnel communal. C'est-à-dire que votre commune ajoute un pourcentage sur votre impôt sur le revenu. Et ça touche tous ceux qui travaillent. Trois communes bruxelloises l'augmentent aussi. Et donc d'un côté, vous avez la région qui vous fait un cadeau, et puis de l'autre, la commune qui le reprend. Et souvent, au bout du compte, vous êtes perdant. Alors, troisième problème, le budget. Le ministre des Finances jure que cette baisse ne met pas en danger le retour à l'équilibre promis pour 2029. Une date qui n'est pas choisie au hasard, ce sont les élections. Sauf qu'on sait déjà que le déficit bruxellois dérape. Il devait tourner autour de 950 millions cette année et on file plutôt vers 1,25 milliard. Et la dette continue de gonfler vers 16 milliards. Bref, les caisses sont vides, ultra vides. Et ces 58 millions que coûte cette baisse d'impôts, ben ils viennent d'où ? Ben personne ne le dit. Réduire nos recettes sans dire comment on la remplace dans une région qui est déjà dans le rouge, mais ça pose question. Alors le verdict, bah, c'est pas une fausse mesure, la baisse elle existe, elle passera. Mais on vous vend très très cher un tout petit geste. Ça s'applique en 2028 sur vos revenus de 2027, mais d'ici là, le vrai match il se joue où ? Bah, il se joue dans votre commune. Et c'est ça la véritable leçon. Que vous soyez de Bruxelles, de Namur ou de Liège, la prochaine fois qu'on vous annonce une baisse d'impôts, ne regardez pas ce qu'on vous rend d'une main, regardez ce qu'on vous reprend de l'autre. C'est là, et nulle part ailleurs, que se cache votre véritable facture. Merci pour votre écoute. Je vous souhaite de très bonnes vacances et j'aurai le plaisir de vous retrouver le 24 août prochain. Merci.
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0: avec une chorale d'enfants qui a dû bien grandir depuis 2012. Les Français de Skip the Youth avec Ghost. 8h45 sur Classique 21 dans Coffee on the Rocks. 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On vous pose des questions liées à l'actualité du rock qu'on retrouve aussi dans le journal du rock de Marie-Amélie Mastin tous les jours à 7h30 dans Coffee on the Rocks. Alors voici la question du jour. Quel est le nom de l'artiste américain décédé dont le biopic a dépassé la semaine dernière au cinéma le milliard de dollars de recettes? Quel est le nom de cet artiste américain? Votre réponse au 60-21, suivi de votre nom, votre prénom, vos coordonnées complètes. Vous avez encore un petit quart d'heure pour le faire. Pendant le journal de 9h, on fait un tirage au sort parmi toutes les bonnes réponses et je donnerai le nom du gagnant ou de la gagnante quelques minutes après la fin du journal de 9h. Dans quelques instants, le tube de l'été, tiens, pour ce lundi, un tube du Summer of Love, un titre de l'été 1967.
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0: Et donc pour ce lundi, un tube du Summer of Love, donc un titre de l'été 1967. Le premier album des Doors, intitulé tout simplement The Doors, sort au mois de janvier 1967, en même temps que le 45 tours To the Other Side. La maison de disques Elektra croit au succès de ce morceau. Elle va même jusqu'à produire un clip filmé en couleur, ce qui n'était pas très courant à l'époque, mais le succès du 45 tours n'est pas au rendez-vous. Alors toutefois, le groupe de Jim Morrison continue à multiplier des concerts en Californie, essentiellement à Los Angeles, surtout pour se faire connaître et attirer l'attention du public et des médias. Et c'est à ce moment-là que plusieurs animateurs de radio se réveillent. Selon eux, la chanson Light My Fire pourrait être un hit à la radio, mais elle est trop longue, près de 7 minutes, impossible à passer à la radio, il faudrait la réduire. Et la maison de disques Elektra, le producteur Paul Rothschild, décide de couper purement et simplement les solos de clavier et de guitare au milieu du morceau, ce qui ramène ce morceau à un tout petit peu moins de 3 minutes. Le 45 tours de la version courte de Light My Fire est publié au mois d'avril 1967. Il est diffusé à la radio un peu partout et grimpe assez vite dans le classement. À la fin du mois de juillet 1967, Light My Fire est la chanson numéro 1 aux États-Unis. C'est le succès. Alors la preuve s'ensuit, une invitation au Ed Sullivan Show. Elvis Presley, les Beatles, les Rolling Stones y sont passés en direct le 17 septembre 1967. C'est au tour des Doors. Avec un petit souci, toutefois, les paroles de Light My Fire sont trop suggestives pour passer dans un show de grande audience. Le producteur de l'émission demande de changer quelques paroles. Après tout, les Rolling Stones ont accepté de le faire quand ils sont passés dans l'émission. Alors, Jim Morrison accepte, mais une fois sur antenne, il chante les mots interdits comme si de rien n'était. Le producteur de l'émission TV est furieux. Les Doors ne seront plus jamais invités au Ed Sullivan Show, mais ils ont été vus par 2 millions de spectateurs. L'été 1967 a été l'été des Doors qui ont allumé le feu.

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0: Le titre emblématique des B-52s en 1989, c'était Love Shack. Dans quelques instants, Terry Demens, la météo pour nous évoquer de la grisaille au nord et du soleil au sud.
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1: Terry, grisaille au nord, soleil au sud pour aujourd'hui.
2: Oui Pierre, notamment en province de Luxembourg. C'est vrai que la grisaille s'étend de plus en plus vers le sud au fil des heures. Puis l'après-midi, ce sont plutôt des cumulus qui vont prendre l'ascendant sur quasi l'ensemble du territoire. On pourra tout de même encore observer l'une ou l'autre éclaircie. Ce sera d'ailleurs plus variable avec des éclaircies plus durables, notamment pour la Flandre occidentale, mais aussi pour la Gaume. On a un vent qui reste de nord. Les températures s'en ressentent. 19 à 20 degrés sur les reliefs, 22 degrés dans le centre et 23 degrés pour la Campine. Pour ce soir, on va retrouver un ciel qui se dégage, une nuit bien étoilée et des minima de 8 à 15 degrés.
1: Merci beaucoup Terry Lemens. Vous êtes bien sur Classique 21, nous sommes lundi matin, il est 9h.
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1: Et vous êtes bien sur les routes aussi, car c'est calme Jean-Marc.
3: Oui, très très calme. Depuis ce matin, on a juste eu tout à l'heure un véhicule en panne. C'est dire si c'est calme, pas de ralentissement à signaler. Que ce soit sur la route ou même du côté des transports en commun, tout va bien.
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1: Tout va bien sur les routes, tout va moins bien pour notre liaison avec le journal de 9h de Florence Urner qu'on va retrouver d'ici quelques instants sur Classique 21. La voici, bonjour Florence.
4: Bonjour à tous. La fin des dauphins en captivité en Belgique. Seule la Flandre le permettait encore, mais elle a donc décidé d'interdire les delphinariums d'ici 2037. Une deuxième étoile sur le maillot espagnol. L'Aurora s'est imposée hier face à l'Argentine et est donc championne du monde de football. Bienvenue à tous. Plus aucun delphinarium en Belgique. Ce sera donc le cas à partir de 2037. Déjà interdit en Wallonie et à Bruxelles, seule la Flandre les autorisait encore. Il en reste un à Bruges. Mais le gouvernement flamand vient donc de valider le scénario de fermeture élaboré par le ministre du Bien-être animal Ben Weitz. Katharina Le Thor, le parc d'attractions a 10 ans pour s'adapter.
5: Étonnant, Florence. Étonnant peut-être de savoir qu'en Belgique, on peut encore nager avec des dauphins. Au Boudewijn Sea Park à Bruges, vous pouvez non seulement les observer, assister à des spectacles, mais aussi nager avec ces animaux sauvages. Le décret qui propose la fermeture du parc doit encore être soumis au Parlement flamand, mais la majorité régionale est donc d'accord. La détention de dauphins en captivité doit prendre fin au plus tard en 2037, ce qui ferait de la Belgique le 7e pays au monde et le 4e d'Europe à interdire les delphinariums. Sébastien De Jong, directeur des opérations chez Gaïa.
6: Les dauphins sont des animaux sensibles, intelligents, sociaux, qui dans la nature, par exemple, parcourent jusqu'à 100 km par jour. C'est des conditions évidemment impossibles à mettre en œuvre dans les bassins artificiels. Et il est impossible aussi de répondre à leurs besoins éthologiques dans des delphinariums.
5: Concrètement, il s'agit pour les exploitants de relocaliser les dauphins ailleurs et de réorienter leurs activités économiques. Ils ont 10 ans pour le faire, le temps notamment d'amortir financièrement un tout nouveau bassin extérieur.
6: Aujourd'hui, la Flandre a trouvé un compromis avec le delphinarium en le laissant jusqu'à 2037, donc près de 10 ans pour fermer. C'est évidemment un compromis économique qui tient compte de ses intérêts aussi.
5: À noter que cette interdiction ne concerne pas les centres de secours spécialisés qui continueront, eux, d'accueillir, de soigner des dauphins et des cétacés blessés, malades ou échoués, en vue toujours de leur retour à la nature.
4: Des explications signées Katharina Le Thor. Direction à l'Espagne à présent. Les pompiers combattent depuis plusieurs jours déjà un important incendie de forêt au nord de Madrid. Et la météo des prochains jours ne va pas faciliter la lutte contre les flammes, Sandro Calderon.
7: Oui, l'Espagne va vivre cette semaine sa troisième vague de chaleur de l'été. Les températures vont monter jusqu'à 45 degrés par endroit. Une météo accablante pour les pompiers mobilisés dans la région de Guadalajara, à une centaine de kilomètres au nord de Madrid. Le feu a pris jeudi dernier dans le parc naturel de la Sierra Norte, une zone montagneuse recouverte de forêts. Si on ne dénombre aucune victime actuellement, plus de 16 000 hectares sont déjà partis en fumée. La priorité des 800 pompiers en action est de préserver une vingtaine de villages menacés par les flammes. 800 personnes ont été évacuées. Selon les premiers éléments d'enquête, l'incendie pourrait avoir été provoqué par une moissonneuse batteuse. Elle était conduite par un agriculteur à la double casquette, puisque c'est aussi un élu politique, un maire de village, membre du parti d'extrême droite Vox. Il assure avoir respecté les règles imposées un jour où les risques d'incendie étaient jugés très élevés.
4: Et en France, les incendies font toujours rage dans le sud. Hier soir, de nouveaux feux se sont déclarés dans le Var. Le plus virulent mobilise 600 pompiers. En quelques heures, il a parcouru hier 200 hectares près du golfe de Saint-Tropez. Ce matin, la situation est favorable, selon les hommes du feu. La Corse est aussi la proie des flammes dans des zones escarpées de l'île et difficile d'accès. Chez nous, en raison du risque d'incendie, vu la sécheresse actuelle, les feux d'artifice du 21 juillet ne seront pas tirés dans de nombreux endroits. À Namur, dans le Brabant wallon, le Hainaut, la Flandre orientale, dans tous ces endroits, les feux d'artifice sont interdits. Une mesure qui fait mal évidemment au secteur, mais que chacun qualifie de raisonnable. Le lieutenant Harold Vaskens est pompier au poste de Tournai.
8: Il faut savoir que les feux d'artifice, ça peut générer un risque. Là, la météo rafraîchit, il y a même peut-être 2-3 gouttes qui vont tomber. L'interdiction jusque fin juillet, ça a quand même du sens.
9: Les terrains sont extrêmement secs, donc ce n'est pas le peu de pluie qui va tomber chez nous à l'heure actuelle qui va permettre de changer cette végétation. Nous, on conseille, on propose, on explique les dangers. Après, si l'autorité communale veut faire une exception, ça sera sous sa responsabilité.
4: Une interview réalisée par Pierre Vidard. Nouvelle nuit de frappe au Moyen-Orient, la 9e consécutive. Les États-Unis disent avoir visé des réseaux de communication et des centres de commandement iraniens. L'objectif étant de réduire la capacité de l'Iran à viser des navires commerciaux dans le détroit d'Ormuz. L'Iran, de son côté, dit avoir touché 2 pétroliers qui tentaient de franchir ce détroit sans autorisation. L'armée iranienne annonce aussi avoir frappé des avions américains sur des bases jordaniennes. On passe au sport. Une 2e étoile pour l'Espagne. La Roja s'est imposée en finale de la Coupe du monde de football en battant l'Argentine après prolongation 1-0. C'est le 2e titre mondial pour les Espagnols après le titre de 2010. Le tout après une rencontre largement dominée donc par les Espagnols. Une fierté pour le gardien Unai Simon.
10: J'ai encore du mal à y croire. Je n'ai pas du tout ressenti d'émotion au coup de sifflet final. Je me disais juste, on l'a fait. Nos familles sont descendues nous voir et nous ont raconté ce qu'elles ont vécu. Je suis sûr qu'une fois de retour en Espagne, on réalisera à quel point on a fait quelque chose de fou. Quand on est ensemble pendant 50 jours pour une compétition comme celle-ci, il est très important de maintenir la cohésion du groupe et de préserver un sentiment d'appartenance et le respect entre ceux qui jouent plus et ceux qui jouent moins. À cet égard, je pense que le sélectionneur est exceptionnel. Il a su gérer les émotions de tous les joueurs avec brio.
4: Et à noter que Rodri, le capitaine de l'Espagne, a été récompensé du titre de joueur du tournoi. Et puis au Tour de France, après sa victoire hier lors de la 15e étape, Remco Evenepoel est désormais 2e au classement général à 5 minutes de Tadej Pogacar. Le Danois Jonas Vingegaard a chuté et s'est fracturé la clavicule. Aujourd'hui, c'est jour de repos pour tous les coureurs avant un contre-la-montre demain. Voilà qui marque la fin de ces infos. Que vous soyez, merci de nous écouter.
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1: Merci Florence pour ce journal de 9h classique 21. Il est 9h07.

0: le titre Come As You Are, ça veut dire bah, venez comme vous êtes. Bah, c'est un peu ça, la classique 21, vous venez comme vous êtes le matin, tranquille, voilà, décontracté, d'autant plus que nous sommes en période de vacances. Et vous pourrez venir prochainement peut-être avec... un sac à dos de Classique 21. C'est le cadeau de cette semaine, le sac à dos de Classique 21 avec You Rock marqué dessus. Il est beau, il est solide, il est grand, il va vous accompagner partout où que vous alliez pour vos loisirs ou bien pour votre boulot. Alors, j'ai posé une question tout au long de cette matinée qui était la suivante. Quel est le nom de l'artiste américain décédé dont le biopic a dépassé la semaine dernière le milliard de dollars de recettes? Et la réponse est bien évidemment Michael Jackson au cinéma. Michael au cinéma. Tous les matins, on va vous poser des questions qui ont un rapport avec des infos qui ont été données dans le journal du rock. Hein. Donc le journal du rock, vous pourrez retrouver en direct à la radio à 7h30 et à 18h30, mais également sur nos réseaux sociaux. Donc soyez bien attentifs à ce qui se dit, à ce qui s'écrit. Les réponses se trouvent dedans et tous les matins, on vous offre donc un sac à dos. Et celui qui remporte le sac à dos aujourd'hui, oh bah tiens, c'est rigolo, tiens. Il s'appelle Denis Collard, mais c'est pas notre Denis Collard à nous, parce que celui-ci il habite à Couëm, notre Denis, il habite dans le sud de la Belgique. Denis Collard de Couëm, c'est vous qui remportez le premier sac à dos de cette semaine, bravo à vous. On rejouera demain matin, vous rejouerez avec Bruno demain matin entre 7 et 11h et puis tous les jours de cette semaine dans Coffee on the Rocks entre 6 et 10h. Après Nirvana, Cat Stevens ou encore dans les 50 ans du punk raconté justement par Bruno et par Laurent Riepy, les Pretenders seront à l'honneur ce lundi 20 juillet.
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0: Notre série de l'été, 1976-2026, les 50 ans du punk racontés par Bruno Fernandez et Laurent Riepi, à retrouver en podcast sur notre site et application RTBF Ovio, mais tout de suite en direct à la radio, voici l'épisode numéro 16.
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2: Akron, Ohio, nous sommes dans la ville du pneu. L'odeur de caoutchouc chauffé flotte au-dessus des cheminées de Goodyear et de Firestone, et c'est dans cet air-là que la future chanteuse et musicienne Chrissy Hynde grandit. À l'université de Kent State, le 4 mai 1970, elle se trouve sur le campus le jour où la garde nationale ouvre le feu sur des étudiants qui protestent contre la guerre du Vietnam. 4 morts, 9 blessés. Elle a 18 ans et en sort dégoûtée. Elle souhaite quitter les États-Unis. 3 ans plus tard, elle prend l'avion pour Londres, avec ce qu'il faut pour tenir quelques semaines, et beaucoup trop d'illusions. La plupart des jeunes musiciens de l'Ohio qui veulent bouger partent pour Big Apple, New York, mais Chrissy, elle, lit le NME, pas le Rolling Stone Magazine. Une critique enthousiaste lue quelques mois plus tôt l'a persuadée que l'Angleterre fourmille de fans d'Iggy Pop, son idole absolue. Elle débarque en mai 73, convaincue d'entrer dans un pays qui comprend mieux son compatriote que sa propre terre natale. Elle déchante vite. L'Angleterre de 73 n'a pas attendu Iggy. Chrissy travaille un temps pour le NME, puis laisse tomber. Elle veut jouer, pas écrire sur ce qui joue. Entre-temps, elle trouve un emploi qui va la placer au centre de tout ce qui compte dans les années à venir. Vendeuse dans la boutique du 430 King's Road de Malcolm McLaren et Vivienne Westwood, qui s'apprête à devenir Sex. Elle y travaille plusieurs mois. Chaque après-midi, elle voit entrer des visages qui deviendront bientôt célèbres, dont un certain Steve Jones, qui l'aide parfois à baisser les grilles en fin de journée et qui va fonder les Sex Pistols. Ce qu'elle veut, c'est un groupe. Elle va faire plusieurs tentatives avant d'arriver à mettre en place la formation idéale. La première de ces tentatives, c'est aux côtés du guitariste Mick Jones avant qu'il ne rejoigne The Clash. Ils écrivent ensemble dans sa chambre, puis Bernie Rhodes fait tout pour l'éloigner. L'affaire s'arrête là. La deuxième tentative pour elle, c'est avec Sid Vicious. À ce moment-là, Chrissy est en panique administrative, son visa expire. Sid et elle décident alors de faire un mariage blanc pour qu'elle puisse rester au Royaume-Uni. Rien ne sera jamais finalisé. La troisième, c'est Masters of the Backside. Elle y tient la guitare le temps que Brian James la remplace. Le projet deviendra The Damned, sans elle. Le quatrième épisode est plus grotesque. Les Moore's Murderers, un projet éphémère avec Steve Strange, futur leader de Visage. Pour un showcase, ils se mettent sur la tête des sacs poubelles noirs avec 2 trous pour les yeux. Le lendemain, Chrissy ouvre Sounds et découvre sa propre photo dans un article, légendée comme la leader d'un groupe qui n'est pas le sien, dont le nom fait référence à 2 tueurs d'enfants des années 60. Elle raconte avoir été mortifiée. À ce stade, Chrissy Hynde traîne dans Londres depuis 5 ans. Elle a presque tout vu, elle a presque tout raté. Et elle pourrait plier bagages, mais persiste. C'est au printemps 78 que les choses changent. Elle rencontre Pete Farndon, bassiste tranchant, qui lui présente dans la foulée James Honeyman Scott, guitariste à l'oreille redoutable. Le batteur Martin Chambers arrive peu après. Les 4 musiciens se stabilisent vite, non pas dans l'urgence punk, mais dans une entente musicale plus large et plus professionnelle. Un homme comprend le premier ce qu'elle a entre les mains. Dave Hill lui propose d'être son manager. Un contrat suit. Nick Lowe est appelé à la production. Il choisit comme premier single non pas une composition originale, mais bien une reprise des Kings. Stop Your Sobbing. Le punk est encore dans l'air, mais quelque chose ici sonne autrement. Une pop adulte, portée par une tension contenue. La vraie signature du groupe arrive avec le premier album, Pretenders, en janvier 80. Elle y affirme un son qui n'est plus du punk, mais qui en garde la hargne. Brass in Pocket en est la carte de visite parfaite. Une déclaration de confiance en soi, chantée avec un sourire en coin. Reste une question, la plus encombrante. Comment être une femme à la tête d'un groupe de rock en 1980, quand les décennies précédentes ont transformé les chanteuses en décorations de pochettes? Chrissy Hynde n'a pas de théorie là-dessus, mais seulement une méthode. Refuser de se plaindre. Refuser d'être une étoile filante. Pour elle, le punk était la seule scène qui acceptait les musiciennes sans les traiter comme des mascottes. Et elle tenait à ce que cette porte reste ouverte pour celles qui viendraient après. C'est exactement ce qui se passera. Kim Gordon, Kim Deal, PJ Harvey plus tard, toutes reconnaîtront leur dette envers elle.
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2: Un son à soi. C'est aussi ce que cherchent au même moment d'autres jeunes gens, mais à Bruxelles, à Paris, à Liège, à Lausanne, à Montréal. Ils écoutent la même chose que Hind, les Dolls, les Stooges, bientôt les Pistols, mais ils n'ont ni la boutique sexe, ni la langue anglaise pour aller avec. Il va falloir inventer les choses autrement.

dans l'épisode 16 de notre série de l'été de ce mois de juillet, les 50 ans du punk. Pretenders avec Stop Your Sobbing. 9h23, prochain épisode demain à la radio, bien sûr, ou bien également sur notre site et application RTB Fovio. Là, vous pouvez avoir les 20 épisodes d'un coup, vous faire la totale. 9h33. Une nouveauté avec un nouveau titre pour Girls in Hawaii qui seront en concert à l'affiche des Solidarités le 4 septembre prochain. Voici Is It Happening Right Now?

0: Teenage Dirty Bike, c'était With Us sur Classic 21, donc Coffee on the Rocks à 9h30. Allez, côté météo, ce matin, des températures entre 12 et 18 degrés. C'est un peu plus frais que les jours précédents. Aujourd'hui, des températures entre 19 et 23 degrés. Plus de nuages sur le nord que sur le sud et des éclaircies qui vont perdre du terrain puisque les nuages seront présents sur la quasi-totalité du pays en cours d'après-midi. Et puis, demain, jour de fête nationale, on va se réveiller avec du soleil dans la plupart des régions. C'est bien ça. Quelques nuages bas qui vont traîner sur l'extrême ouest et le nord. Et puis, demain après-midi, un temps bien ensoleillé pour notre défilé du 21 juillet à Bruxelles. 24 degrés.
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0: À 9h32, avec Jean-Marc, une roue de camion qui a perdu son camion.
8: Elle est un peu seule et elle est perdue sur le 40. Elle se demande « Mais où es-tu ?» Le 40 Aix-la-Chapelle Liège, entre la sortie 33 Rancourt et la 32 à l'heure. C'est la voie centrale apparemment qui est concernée par cet objet encombrant perdu, cette roue. Donc soyez prudents.
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0: au tout début des années 80, Survivor. Il le dit si bien, le chante si bien, Eye of the Tiger. Il est 9h36. Ça.
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0: Premier Let's Work Together de cette semaine pour ce lundi 20 juillet. Et retrouvons Dominique Deville à Philippeville. Bonjour Dominique.
2: Bonjour à tous.
0: Vous allez bien Dominique?
2: Oui, ça va, ça va.
0: Vous avez passé un bon week-end, ça va?
2: Oui, en travaillant, bien sûr.
0: Ah, parce que vous êtes comptable, vous avez une fiduciaire et on est dans les bilans encore de 2025 là pour l'instant.
2: Non. Ici c'est la période TVA, on est en plein dedans.
0: Bah oui, bon. En tout cas, votre société s'appelle Cegeco, elle se trouve à Philippeville, c'est bien cela?
2: Oui, correct.
0: Et elle a été fondée dans les années 90, c'est vous qui avez fondé la société?
2: Non, ce n'est pas moi, c'est mon prédécesseur et donc moi je suis rentré dans la société, on dit de fil en aiguille et voilà, c'est moi qui suis devenu le petit chef.
0: Le petit chef, oui. Petit chef en général, c'est un peu péjoratif, hein. Non, vous êtes le grand chef.
2: Moi je n'aime pas dire, disons que je suis responsable. Hein.
0: D'accord. Vous savez... En tout cas, votre équipe compte 4 collaborateurs et
2: oui.
0: Vous êtes expert dans la comptabilité, la fiscalité, la création d'entreprises, la gestion et le conseil. Mon Dieu, beaucoup de choses.
2: C'est-à-dire qu'on prend les clients au point zéro,
0: ouais.
2: Et on essaye de les tirer le plus haut possible.
0: Ah ben, c'est parfait. Vous avez beaucoup de clients?
2: 150 quand même, oui.
0: Ah oui, ben c'est du boulot quand même. Alors, oui. Vous avez de nouveaux bureaux depuis 2020, Philippeville. Il se situe où exactement?
2: On se trouve juste à côté de l'école Notre-Dame,
0: hein,
2: qui est un point quand même fort important.
0: Ah oui.
2: Et on a restauré, c'est-à-dire qu'on a déménagé un peu, une centaine de mètres, pour revenir dans des locaux plus modernes et plus grands, surtout.
0: D'accord. Alors, petite digression, quelle température, quel temps avez-vous à Philippeville ce matin? Tiens, pour le savoir, un petit point météo.
2: Écoutez, je n'ai pas regardé exactement, puisque vous êtes dans le bureau, mais bon, je suppose une petite vingtaine de degrés. Il fait beaucoup plus frais. Plus frais que la semaine dernière.
0: Bon, en tout cas, si vous êtes là ce matin avec nous dans Let's Work Together, c'est parce que vous voulez recruter un comptable.
2: Oui.
0: Alors, racontez-nous un peu ce que vous cherchez comme profil.
2: Disons que moi, je souhaite rencontrer un gestionnaire de dossier, mais ça devient de plus en plus difficile et ça fait déjà un bon bout de temps.
0: Mmh.
2: En fait, notre petite entreprise grandit petit à petit, vu le nombre de clients qui revient de plus en plus et ensuite les charges administratives qui pèsent très lourdement sur le bon fonctionnement des fiduciaires en général.
0: D'accord, oui. Alors, quel profil doit-il avoir?
2: Un profil, tout d'abord, il doit pouvoir être autonome, dans le sens où pouvoir prendre un dossier et le mener de A à Z, comme on dit, d'être complet.
0: Ok. Et donc avoir quand même une certaine expérience à la matière.
2: Oui, je ne demande pas avoir des 15 ans d'expérience ou des trucs comme ça. Non, déjà quelqu'un qui a 2-3 ans, qui est à même de pouvoir, comme je vous le dis, être autonome.
0: D'accord. Bon, si on est intéressé par l'offre d'emploi, qu'est-ce qu'il faut faire exactement?
2: Il faut prendre contact avec moi. C'est avec grand plaisir qu'on se rencontrera et qu'on discutera un peu de ce qu'on peut construire ensemble.
0: Et comment peut-on prendre contact avec vous alors?
2: Il y a deux solutions. Il y a mon GSM et il y a une adresse mail que j'ai laissée dans mon offre d'emploi du Forum.
0: Voilà, donc c'est cegeco.be, le site internet sur lequel on peut postuler également.
2: Non, pas spécialement. Il y a une adresse mail qui est info@cegeco.be et il y a la mienne évidemment qui est contact@cegeco.be.
0: Alors je vais bien les noter. Hein. info@cegeco.be et contact@cegeco.be. C'est parce que j'ai une écriture un peu de médecin moi donc j'arrive pas à me
2: rendre. Ok.
0: Ok, c'est parfait. Donc on a noté tout ça, on répétera tout ça dans le cours de ces 20 minutes qui restent encore jusqu'à la fin de Coffee on the Rocks. Dominique, je vais vous souhaiter une bonne journée de travail. Malgré ce pont, on pourrait dire, où il y a moins de monde qui travaille, vous êtes au travail, au turbin. Donc, bon courage.
2: Bien sûr. Allez, merci, c'est gentil.
0: On va écouter votre programmation dans un petit instant et ça va se poursuivre musicalement avec Axel Bauer, Cyndi Lauper ou encore The Scorpions. Merci Dominique, à bientôt.
2: Oui, merci.
0: Au revoir.
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0: 7 heures à 9h45 avec Éteins la lumière. Et si vous voulez mettre en lumière votre société, Let's Work Together est là tous les jours de la semaine sur Classique 21. Aux alentours des 9h30, il suffit tout simplement d'aller sur notre site classique21.be dans l'onglet Let's Work Together, de remplir la petite fiche. Et Stéphanie vous rappelle pour vous proposer de passer un matin comme ça nous voir aux alentours des 9h30, parler de votre société. Si vous cherchez un emploi, ben on est là aussi. Si vous proposez un emploi, on est là aussi. Et tout simplement, ben ça se fait entre nous comme ça, une petite papote. Et puis la diffusion de votre programmation musicale, tout simplement. Donc c'est sur classique21.be. Dans l'onglet Let's Work Together. Ça se poursuit dans un instant, la programmation de la société Cegeco qui a été représentée il y a quelques minutes par Dominique et son administrateur. Ça se poursuit dans un petit moment avec Cyndi Lauper et puis également de Scorpions.
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of Change, Scorpions, sur Classic 21, donc Orphan Rock dans la séquence Let's Work Together de Dominique Deville, de Philippe Ville, administrateur de Cegeco, qui recherche un comptable gestionnaire de dossier. Vous pouvez postuler en envoyant un email à info@cegeco.be ou bien à contact@cegeco.be. Cegeco s'écrit S-E-G-E-C-O. Passez une belle journée dans un petit instant. La collection avec les Beatles et Blondie à l'honneur avec des albums. On se retrouve mercredi à partir de 6h. Et on se quitte avec Bryan Adams et Everything I do it for you. Bryan Adams qui sera en concert avec Classic 21 le 15 octobre prochain au Sport Palace d'Anvers.

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1: Terry, les nuages vont prendre le dessus ce lundi matin.
2: Oui, absolument. Après les nuages bas ce matin, ce sont plutôt des cumulus qui vont s'imposer dans notre ciel cet après-midi. Alors on pourrait quand même avoir l'une ou l'autre éclaircie. Ce sera même plus variable avec des éclaircies plus durables pour la Gaume et pour la Flandre occidentale. Côté température, avec le vent de nord, eh bien on restera sur des valeurs de 19 à 20 degrés sur les reliefs, 22 degrés pour le centre du pays, jusqu'à 23 degrés en Campine. Les nuages vont tout doucement se dégonfler dans le courant de la soirée. On retrouvera une nuit bien étoilée ensuite, avec des minima de nouveau assez frais. Ils ne dépasseront pas les 8 à 15 degrés.

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0: Comment ça se passe sur les routes? Dites-moi tout.
2: Ça se passe très bien. Il n'y a qu'une info à vous communiquer. Ça vient de tomber un accident sur le 314 Louvain-Maasmechelen à hauteur de Holzbeek. Une bande de circulation est neutralisée. C'est en direction de Maasmechelen.
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0: Et voici votre journal de 10h.
3: Bonjour, la fête endeuillée en Espagne alors que l'équipe de foot a remporté la finale de la Coupe du Monde hier soir 1-0 dans les prolongations contre l'Argentine. On apprend ce matin qu'un jeune homme a perdu la vie lors des célébrations cette nuit, un adolescent de 13 ans. Il est décédé après l'effondrement d'une fontaine dans la localité de Ciudad Rodrigo entre Salamanque et la frontière portugaise dans l'ouest du pays. En France, des habitations détruites et 200 hectares partis en fumée dans le Var depuis hier. Le département est touché par plusieurs incendies. Plus de 600 pompiers ont lutté contre les flammes cette nuit à l'arrière du golfe de Saint-Tropez. 27 départements restent placés en risque élevé de feux de forêt. 6 départements en vigilance orange pour canicule. De nouvelles frappes cette nuit au Moyen-Orient. Les États-Unis disent avoir visé des centres de commandement et des réseaux de communication iraniens. L'Iran revendique de son côté l'attaque de cibles américaines au Bahreïn, en Jordanie et au Koweït. Ce matin, Téhéran affirme que des échanges diplomatiques avec Washington se poursuivent via les médiateurs. Autre guerre entre la Russie et l'Ukraine. Selon le maire de Moscou, l'Ukraine a tenté de frapper sa ville cette nuit avec l'envoi de plus de 400 drones sur la région. Le maire qui affirme aussi que la plupart ont été interceptés avant d'atteindre leur cible. La Belgique, 7e pays au monde à interdire les delphinariums. Le dernier, celui de Bruges, va devoir fermer ses portes d'ici 10 ans. La décision était déjà annoncée, elle est désormais entérinée par le gouvernement flamand. En mettant fin au spectacle de dauphins, la Flandre opte pour le bien-être animal plutôt que les intérêts économiques d'une société privée. Le noir, le jaune et le rouge à l'honneur hier au Tour de France. Victoire de Remco Evenepoel devant Tadej Pogacar et Isaac Del Toro. C'était au plateau de Solaison. Aujourd'hui, journée de repos avant un contre-la-montre individuel demain. Le noir, le jaune et le rouge à l'honneur aussi ce soir. Place du jeu de balle à Bruxelles avec le bal national à la veille de la fête nationale. Avant cela, également le discours du roi attendu à 13h. Ce sera à suivre sur les différents médias de la RTBF. C'est la fin de ce flash. Merci d'être à notre écoute.
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0: Les Beatles avec With a Little Help from My Friends, extrait de l'album Sgt. Pepper's Lonely Heart Club Band. John et Paul écrivent ce titre, With a Little Help from My Friends, spécialement pour la voix de Ringo Starr, en prenant soin d'ailleurs de ne jamais lui faire dépasser des notes trop difficiles. Il y a quand même une petite chose qui va changer par rapport à l'idée de base, une petite phrase qui sera modifiée, puisqu'à l'origine, Ringo devait chanter Would you throw tomatoes at me? Est-ce que vous voulez me balancer des tomates? Et là, il refuse. Il dit non, les gars, je connais le public. Si je dis ça, je vais me prendre vraiment des tomates dans la poire, parce qu'il y en a qui vont prendre la blague au pied de la lettre. Donc voilà, c'est le seul petit changement effectué de la part de John et Paul pour leur ami Ringo.
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0: Bonjour tout le monde, ravi de vous retrouver pour cette nouvelle semaine d'émission La Collection Classique 21. C'est déjà la dernière, dites, le temps est passé à une vitesse dingue. Alors ça demande beaucoup de travail en amont cette émission, mais quel bonheur de pouvoir prendre le temps avec vous, de raconter tout cela, d'écouter les titres au fur et à mesure, de se concentrer sur un album. J'espère que ça vous plaît autant qu'à moi. Si c'est le cas, je vous rappelle que le podcast original de La Collection, il y a des tonnes d'épisodes, ça se retrouve bien sûr gratuitement sur RTBF Ovio ou n'importe quel l'autre plateforme de streaming. Mais venons-en à notre émission. 1967, les Beatles décident de tout arrêter, ou presque. Fini les tournées, les cris des fans, les concerts où plus personne n'entend la musique, c'est niet. Désormais, leur terrain de jeu s'appelle Abbey Road. Pendant plusieurs mois, John, Paul, George et Ringo vont repousser toutes les limites du studio d'enregistrement. Avec Sgt. Pepper's Lonely Hearts Club Band, ils n'enregistrent pas simplement un nouvel album, ils inventent une nouvelle manière de faire de la musique. Alors, le titre suivant, tout commence par une idée de Paul McCartney. Puisque les Beatles sont devenus prisonniers de leur propre image, pourquoi ne pas inventer un autre groupe, un orchestre imaginaire, une fanfare psychédélique qui s'appellerait le Sgt. Pepper's Lonely Hearts Club Band? Cette idée toute simple libère complètement leur créativité. Ils ne sont plus obligés de sonner comme les Beatles. Ils peuvent devenir absolument tout ce qu'ils veulent.

Lucy in the Sky with Diamonds, les Beatles, bien sûr, en 67, l'album Sgt. Pepper's Lonely Hearts Club Band. Alors, aucune chanson des Beatles n'a suscité autant de fantasmes. Beaucoup ont dit que les initiales du titre formaient LSD. John Lennon l'a toujours nié. Selon lui, tout part simplement d'un dessin qui avait été réalisé par son fils, Julian, qui représentait une camarade de classe nommée Lucy. Alors, qu'on le croit ou non, une chose est certaine, George Martin et Geoff Emerick créent ici un véritable paysage sonore. L'orgue, Lowry, les voix filtrées, les effets de studio, tout ça donne l'impression vraiment de se retrouver dans un rêve. Donc, que ce soit du LSD ou un dessin d'enfant, il y a quelque chose en tout cas d'onirique. Les Beatles passent près de 700 heures à enregistrer l'album. À une époque où la plupart des disques sont bouclés en quelques semaines, c'est une folie pure. Le studio devient leur véritable instrument. Toutes ces expérimentations sont réalisées avec seulement 4 pistes. Alors, imaginez, c'est pas possible de nos jours, ce n'est plus du tout envisageable. George Martin et Geoff Emerick doivent constamment mélanger des pistes pour pouvoir continuer à enregistrer la suite. Et donc, s'il y a une erreur, c'est irréversible. À première vue, le titre suivant, Getting Better, c'est une chanson optimiste que Lennon vient immédiatement casser avec une phrase devenue célèbre, I can't get no worse. Puis il ajoute un aveu beaucoup plus personnel. Il reconnaît avoir parfois été violent avec les femmes dans sa jeunesse, une confession brutale qui est glissée au cœur d'une chanson très lumineuse. Chez Lennon, cette lumière, cette ombre cohabitent constamment. Voici Getting Better.

Being for the benefit of Mr. Kite, un des titres que vraiment j'adore par-dessus tout, et ça naît d'un simple achat dans une boutique d'antiquité. John Lennon tombe sur une vieille affiche de cirque qui date du 19e siècle, il la lit, il comprend qu'elle contient déjà pratiquement toute la chanson, et pour recréer cette ambiance de fête foraine, George Martin découpe des bandes d'orgue calliope, les lance en l'air, et les recolle complètement au hasard, ce qui donne cette ambiance à ce titre. Alors, parlons un tout petit peu de la pochette de Sgt. Pepper, puisqu'on y retrouve plus de 70 personnalités, hein, que ce soit Bob Dylan, Edgar Allan Poe, Karl Marx, Oscar Wilde ou Marilyn Monroe. Il y a 57 photographies découpées, il y a 9 statues de cire prêtées par Madame Tussaud. Tout ça est regroupé autour des 4 membres en uniforme d'opérette. Ça a pris des heures et des heures à mettre en place. C'était vraiment le détail près, les petites fleurs devant aussi. Et c'est une pochette qui reste vraiment emblématique et qui restera, je l'espère, encore très longtemps. Pour le titre She's Leaving Home, Paul McCartney imagine une véritable petite tragédie familiale inspirée d'un fait divers découvert dans le journal. Une jeune fille quitte le domicile familial, les parents ne l'acceptent pas.

0: Sébastien sur l'album Sgt Pepper's Lonely Heart Club Band de 67. On écoutait When I'm 64. Alors c'est un titre qui est bien plus ancien qu'on ne le pense, puisque Paul McCartney l'écrit alors qu'il est encore ado, et il la ressort pour cet album en pensant à son papa qui vient justement de fêter ses 64 ans. Et pour accentuer ce côté musical, George Martin imagine un trio de clarinettes, et pour donner à Paul une voix tout petit peu plus juvénile, figurez-vous que la bande est très légèrement accélérée. C'est simple, mais c'est efficace. Laurent Riepy, on vous accueille pour la première fois de cette émission parce qu'on va parler du chef-d'œuvre, le fameux A Day in the Life, qui réunit deux chansons différentes, une de John, une de Paul. George Martin imagine un immense crescendo orchestral qui relie les deux univers. Et puis il y a cet accord final au piano, une manière de suspendre un peu le temps, Laurent, non ?
1: Bah oui, une manière assez impressionnante, Fanny. George Martin va réunir 40 musiciens classiques dans le studio d'Abbey Road avec une seule consigne: partir d'une note grave et monter vers une forme de chaos absolu.
0: Et ce fameux accord final là ?
1: Eh bien, en fait, ce sont trois pianos joués en même temps par les Beatles et leur entourage sur le même accord de mi majeur. L'idée, c'est de laisser résonner jusqu'à ce que les micros captent le silence complet du studio. Comme quoi, eh bien, ici, le moindre détail a son importance sur l'album.
0: Et ça dure des plombes, hein ?
1: Ah oui, ce sont 40 secondes de son qui s'éteint tout seul. Donc voilà, la bande continue à tourner. On perçoit encore quelques petits sons à la fin, mais voilà, le perfectionnisme finalement de cet album se montre même quelque part dans une ferme de silence, et ça illustre bien évidemment la production plus que minutieuse présente sur l'album Sgt Pepper.
0: Et forcément, pour refermer cet album historique et cette première partie de l'émission, la collection, Laurent, vous restez là, on vous retrouve tout à l'heure.
1: Bien sûr.
0: On écoute A Day in the Life des Beatles.

0: Et pour conclure sur cet album des Beatles, Sgt. Pepper's Lonely Hearts Club Band, eh bien, on peut parler des sessions et de l'ambiance qui était très très détendue à l'époque. Les Beatles viennent même parfois carrément déguisés. Un soir, il y a même un musicien de session qui se présente dans un costume de gorille. Donc John Lennon résumera l'enregistrement de Sgt. Pepper avec beaucoup d'humour. Il a dit « Nous avions arrêté de jouer sur scène, alors nous avons décidé de jouer avec le studio. »
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0: On attaque la deuxième demi-heure de la collection avec un nouvel album. En 1978, Blondie est un carrefour. À New York, Debbie Harry et ses compagnons sont des figures incontournables de la scène punk, du CBGB's notamment. En Angleterre, ils commencent à faire parler d'eux grâce à quelques succès. Mais dans le reste des États-Unis, le grand public les ignore encore. Tout va changer avec l'album Parallel Lines. Un moment où le groupe apprend à conjuguer l'énergie du punk, l'efficacité de la pop et l'audace du disco, un disque qui fera de Debbie Harry l'une des plus grandes icônes de la planète.
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Dès les premières secondes de Parallel Lines, Blondie annonce la couleur avec Hanging on the Telephone, qui n'est pourtant pas une composition du groupe, mais une reprise des Californiens The Nerves. Debbie Harry découvre la chanson pendant un voyage au Japon, parce que dans un taxi, le chauffeur écoutait le morceau en boucle, et là elle se dit « Tiens, il y a un truc qui est fait pour nous là-dedans ». Mike Chapman, le producteur de l'album, ajoute une idée toute simple, faire débuter le morceau par une véritable sonnerie de téléphone et en quelques secondes, on se retrouve plongé dans l'histoire. Mike Chapman arrive en studio avec une réputation de faiseur de tubes, mais quand il découvre Blondie, eh ben, il n'est pas du tout impressionné. Il dira même qu'ils avaient de très bonnes idées, mais ne savaient pas encore les jouer. Là où leur précédent producteur se contentait souvent de deux prises, Mike Chapman peut en demander 20. Alors pour les musiciens, le choc est énorme. En même temps, c'est cette exigence qui va transformer complètement leur façon de travailler. Le bassiste Nigel Harrison supporte très très mal cette méthode Chapman. Les disputes sont fréquentes. Et comme le dira Chris Stein, le producteur se comportait comme un sixième membre du groupe, mais avec un caractère beaucoup moins facile. La suite, c'est One Way or Another. Derrière cette énergie jubilatoire se cache une histoire beaucoup moins légère. Debbie Harry s'inspire d'un ancien compagnon qui l'a harcelé pendant plusieurs semaines. Et pour raconter cette expérience avec gravité, elle choisit l'ironie et aussi constamment entre humour et menace.

dessin de Blondie sur l'album Parallel Lines, toujours qui est le sujet de cette deuxième partie d'émission La Collection. Ce titre, Picture This, qui est beaucoup plus pop. Hein. Blondie ne se résume pas à son image punk parce que Debbie Harry comprend aussi très tôt que la musique ne suffit pas. L'image, en effet, est essentielle. Avec ses cheveux platine, son maquillage, ses collaborations avec des stylistes, elle invente une esthétique qui influencera d'ailleurs Madonna, Gwen Stefani ou encore Lady Gaga. Le réalisateur américain John Waters dira avec son humour habituel « Madonna ! » C'est Debbie Harry avec un meilleur business plan. C'est exactement ça. Sunday Girl pour la suite. Voilà, un peu plus délicat. Une petite simplicité apparente, mais qui cache un véritable travail d'orfèvre sur les harmonies vocales. Voici Sunday Girl.

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0: Blondie, avec ce titre qui vient conclure l'album et le retour aux sources, I'm Gonna Love You Too, une reprise de Buddy Holly, un petit clin d'œil à l'un des pionniers du rock'n'roll, parce que le groupe rappelle aussi ici que derrière les synthétiseurs, les expérimentations disco, ses racines restent quand même profondément ancrées dans le rock des années 50. Puis arrive Laurent Riepy d'une part, recoucou Laurent,
1: recoucou Fanny,
0: mais surtout le titre Heart of Glass qu'on va écouter. C'est vraiment le morceau qui va tout changer. Laurent, c'est le premier numéro 1 américain. C'est un titre qui a une genèse assez improbable.
1: Improbable, c'est le moins qu'on puisse dire. Au début, en fait, le morceau tient plus du canular ou de la farce en interne, puisque c'est un morceau plutôt reggae que le groupe surnomme alors, pour rigoler, de disco song ou encore Once I Had a Love. Mais le producteur Mike Chapman, y voit quelque chose et donc il va leur demander à Blondie de retirer ce côté reggae. Mais ça donne toujours rien.
0: Non, ça donne toujours rien, sauf que Chapman, il est très très balèze, il a toujours des idées de génie, et une petite phrase suffit.
1: Ben oui, et cette petite phrase, ce sera ce moment où Chapman va demander à Debbie Harry ce qu'elle écoute à ce moment-là. Et donc elle va répondre de façon assez spontanée, j'écoute Donna Summer, et là, tout va s'éclairer, ils vont clairement assumer la tendance disco, et Christine, donc le batteur, va sortir sa boîte à rythme, et c'est comme ça que Heart of Glass devient un tube planétaire finalement. À la base, c'est une blague qui devient un morceau très sérieux et surtout leur premier succès américain.
0: Et on parle encore ici finalement d'un de ces heureux accidents de la musique. C'est fou, hein, tous les hits sont faits comme ça, soit très très vite en deux minutes, soit c'est un peu un accident et ça finit bien.
1: Comme quoi, parfois, il ne faut pas trop réfléchir,
0: mais
1: il
0: oui.
1: faut rester dans le spontané.
0: Mais j'en suis convaincue. Bon, Blondie réussit ici l'impensable, réconcilier la scène punk new-yorkaise avec les dance floors, un pari extrêmement risqué qui devient numéro un mondial et qu'on va écouter. Blondie, Heart of Glass.
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0: Blondie, le hit de cet album Parallel Lines. Et d'ailleurs, une partie de la scène punk accuse Blondie de trahison après le succès de Heart of Glass. Et Debbie Harry leur répondra, finalement, devenir populaire, c'était peut-être la chose la plus punk que nous pouvions faire. Parce que c'est aller à contresens, finalement, dans le punk que d'avoir du succès. À la fin de l'année 1979, Parallel Lines est déjà multi-platine. Mike Chapman dira, on m'avait demandé de faire de Blondie un groupe numéro 1. Mission accomplie. Les podcasts originaux de ces deux albums passés au crible aujourd'hui, vous le savez, ils se retrouvent gratuitement sur notre plateforme de streaming à nous, RTBF Ovio. Vous pouvez écouter, vous pouvez télécharger pour consommer à tout moment. Sinon, si vous avez d'autres plateformes de streaming, ça s'y retrouve aussi. Foncez, n'hésitez pas à commenter, liker, mettez des étoiles, histoire que les algorithmes nous soient favorables. Demain, c'est un jour férié, donc on se retrouve mercredi et ce sera une heure complète pour un album, à savoir Selling England by the Pound de Genesis.
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3: Et avec nous depuis ce matin, c'est Jean-Marc Strel. Bonjour.
4: Bonjour, maman.
3: Comment ça se passe sur les routes?
4: On a deux infos à vous communiquer. C'était très calme depuis ce matin. Et là, boum, deux accidents. Le premier sur le 313 Liège-Anvers, hauteur de Ranst. Vous êtes quasi à l'arrêt sur 9 km et vous perdez plus d'une heure en direction d'Anvers. Et puis, autre accident sur le 314 Louvain-Maasbechelen, hauteur de Holzbeek. C'est en direction de Maasbechelen.
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0: Hold the line, Toto, bon lundi avec nous. Vous êtes peut-être en train de profiter des vacances ou d'un long week-end, ou alors vous bossez. En tout cas, dans tous les cas, Classique 21 est avec vous comme chaque instant, vous le savez. On aura des cadeaux, sacs à dos à vous faire. Un épisode du moment M à réécouter, puis encore d'autres choses comme on les aime. C'est parti jusqu'à 15h.
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0: Robert Smith, le chanteur que vous connaissez bien, n'était visiblement pas très tenté par le show de la mi-temps de la finale de la Coupe du Monde qui s'est tenue hier soir, hein, vous le savez, dans le New Jersey. Sur Instagram, il avait réagi à l'annonce du show orchestré par Chris Martin de Coldplay, avec Madonna, Justin Bieber, Shakira et BTS, par une longue suite de « ah » assortie de hashtags bien sentis et d'une photo de la Terre vue de l'espace, histoire de relativiser. Cure, on avait aussi Amy Winehouse avec « Tears Dry on the Own ». Et on entame cette semaine, avec notre séquence live autour de Laurent Voulzy. Aujourd'hui, le Voulzy Tour 93 était sa première tournée de vrais concerts en 16 années de carrière, qui avait été uniquement studio jusque-là. Le passage au Zénith de Paris avait été filmé, puis retransmis en télévision. On y retrouve Idéal Simplifié et Carrie Bylander.
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Carrie Bylander et Idéal Simplifié, enregistré en 1993 et qui paraissait sur l'album live Woolsey Tour. Bande originale de film pour la suite.

0: Guizou qui était à Dour ce week-end. Prochaine étape avec Classique 21 à Forêt Nationale à Bruxelles le 29 octobre. C'était Morning Light. Et puis avant cela, Mad Max côté film et cette bande-son sur laquelle on retrouvait Tina Turner, We Don't Need Another Hero.
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0: On a un accident sur le 313, Jean-Marc.
2: Exactement, Liège-Anvers, hauteur de Ranst. J'en parlais tout à l'heure. Vous perdez beaucoup de temps, plus d'une heure, en tout cas sur 9 km en direction d'Anvers. Accident aussi sur le 314 de Louvain à Maasmechelen, à hauteur de Holzbeck en direction de Maasmechelen. Et puis plusieurs objets encombrants, du bois, des planches de bois, sur la N4 Namur-Bruxelles. Prudence à hauteur d'Ernage. La bande de droite est neutralisée complètement. Donc prudence en direction de Bruxelles.
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0: Elbow avec One Day Like This. Et les paroles du refrain « Un jour comme celui-ci par an me remettrait d'aplomb » viennent en fait du journal intime du chanteur Guy Garvey. Il les avait écrits plusieurs années avant que la chanson ne soit composée.
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0: Skunk Anansie à l'instant et Skin, la chanteuse du groupe, adore l'album Back to Black d'Amy Winehouse qu'on a d'ailleurs écouté tout à l'heure. Vous savez peut-être que cette semaine-ci, c'est la date des 15 ans de disparition d'Amy Winehouse. On soulignera d'ailleurs cette date jeudi sur Classique 21. Et puis avant cela, ceux qui sont en pleine tournée et qui étaient dans l'Illinois hier soir, Muse avec Cryogen.
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0: morceau incroyable, hein, sur l'album Bat Out of Hell de Meatloaf, Paradise by the Dashboard Light. C'était sorti en 1977. Merci d'être avec nous. Il est presque l'heure de passer aux infos de midi. On va quand même jeter un petit coup d'œil à la météo avec Terry Lemens.
1: Météo. Bonjour Marie-Amélie, très bonne journée à tous. Cet après-midi, un ciel plutôt variable, souvent nuageux, mais on verra tout de même le soleil par moment. Les éclaircies devraient d'ailleurs être plus durables sur la Gaume et sur l'ouest du pays. On a un vent de nord assez sensible qui limite les températures. 18 à 19 degrés sur les reliefs et au littoral, 22 degrés pour le centre, 23 degrés pour la campine. Ce soir, les nuages devraient se dégonfler. On va retrouver une nuit assez étoilée avec des minima frais, 8 à 14 degrés. Et puis demain, jour de fête nationale, on va se réveiller avec le soleil dans la plupart des régions. Quelques nuages bas qui traînent de la côte à la campine. Et puis l'après-midi, un temps bien ensoleillé aussi. Quelques nuages décoratifs tout au plus dans le ciel. Peut-être un peu plus nombreux de la campine au Hainaut. Le vent de secteur nord sera modéré. On attend 24 degrés demain à Bruxelles.

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4: Et il est midi.
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4: On commence par le point route avec vous, Jean-Marc.
5: Midi, fin des soucis. Ça rime sur le 73. Oui, sympa. Liège Anvers à Reims, je vous parlais tout à l'heure. 9 km de fil, plus d'une heure de ralentissement en direction d'Anvers, c'est terminé. Il reste donc un accident avec des conséquences qui ne sont pas extraordinaires sur le 314 Louvain-Maas-Mechelen, hauteur d'Olsbeek, en direction de Maas-Mechelen.
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4: Et les infos avec Maxime Maillet, bonjour.
6: Bonjour à toutes et tous, c'est la journée la plus chargée de l'année à l'aéroport de Bruxelles. Près de 92 000 passagers sont attendus ce lundi. D'après le porte-parole de l'aéroport, tout se passe bien, sans problème pour l'instant. Les files d'attente au contrôle frontalier sont même moins importantes que prévues. Cet été, l'aéroport s'attend à accueillir plus de 5 millions de voyageurs. La Belgique compte de nouveau barons et baronnes. C'est la tradition pour la fête nationale. Le roi a accordé des faveurs nobiliaires et des distinctions honorifiques. Ces personnalités belges se sont illustrées dans la recherche scientifique, la culture, le social ou l'économie. On peut citer Evelyne Bruyère, récompensée pour son action auprès des victimes d'inceste et de violences sexuelles intrafamiliales, ou Charles Erskovici, le fondateur du musée Magritte. Une autre tradition pour la fête nationale, c'est le discours du roi. Il est prévu dans une heure et vous pourrez le suivre sur tous les médias de la RTBF. Son discours est aussi très attendu, celui du nouveau Premier ministre britannique. Andy Burnham prend officiellement ses fonctions ce lundi. Le nouveau chef des travaillistes et ancien maire du Grand Manchester succède à Keir Starmer à Downing Street. Keir Starmer, devenu impopulaire dans le pays, a démissionné fin juin. Il était aussi contesté par son propre parti, le Labour, après des polémiques et des défaites électorales à l'échelle locale. Les Britanniques sont habitués à ces changements. Andy Burnham, surnommé le Roi du Nord, est leur sixième Premier ministre en 10 ans. Au Moyen-Orient, le Koweït et Bahreïn ont encore subi des attaques de l'Iran. Les deux pays du Golfe abritent des installations militaires américaines, mais ils accusent aussi Téhéran de viser des infrastructures civiles comme des installations pétrolières ou des centrales électriques. De son côté, l'Iran parle d'une riposte après de nouveaux bombardements américains pour la 9e nuit de suite. Ils sont attendus de pied ferme en Espagne. Les footballeurs espagnols sont dans l'avion. Ils doivent atterrir peu avant 13h avec le trophée de la Coupe du Monde. Hier, ils ont battu l'Argentine en finale. Aujourd'hui, ils seront reçus comme des héros par le roi, puis par le Premier ministre Pedro Sanchez, avant une grande parade populaire dans les rues de Madrid. Environ 1 million de personnes sont attendues pour célébrer les champions du monde. Et au lendemain de son titre, l'Espagne reprend la première place du classement FIFA. L'Argentine recule à la 2e place et la Belgique est 8e. Voilà pour les infos. Très belle journée à notre écoute.
4: Merci Maxime, on vous retrouve à 14h.
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0: Mick Jagger n'est pas contre l'intelligence artificielle dans la musique. Il explique simplement qu'elle doit apporter quelque chose d'original, sinon elle ne sert à rien. Dans une nouvelle interview, il dit accepter des artistes qui utilisent l'IA pour créer, mais par contre, ce qu'il refuse, c'est qu'on s'en serve par exemple pour imiter le son des Rolling Stones, on peut comprendre. Son guitariste Keith Richards est d'accord. La musique, dit-il, doit innover, pas se copier elle-même.
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0: Respect Yourself, c'était Robert Palmer en 1995. 12h13, je vous ai parlé de cadeaux en ouverture de l'émission cette semaine. 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

0: On l'adore, hein, la chanteuse canadienne JJ Wild avec The Rush et Alain Bashung. Bon temps de midi avec nous, j'espère que tout se passe bien de votre côté. Restez-y, on a un grand, grand classique de l'année 67 qui arrive.
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0: Ça, c'est Brandon Flowers, le chanteur des Killers, qui sort un premier single d'un album complet, solo, country, qui s'appellera Thrasher et qui arrivera le 21 août. On avait aussi les Moody Blues avec Nights in White Satin.
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0: Ça, c'était Nena en 84. Et côté allemand, notez que dimanche à 23h, nous rediffusons l'épisode de Radio Caroline consacré à Klaus Nomi. On avait Travis aussi avec Why Does It Always Rain on Me. 12h46, un groupe français comme on les aime dans un instant.
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0: La semaine dernière, AC/DC a lancé le volet estival de sa tournée nord-américaine Power Up devant un stade comble en Caroline du Nord. 21 titres au programme, des classiques comme Thunderstruck, Highway to Hell ou bien sûr ce Whole Lotta Rosie à l'instant. Le groupe y enchaîne désormais 17 dates jusqu'au 29 septembre. Ce sera à Philadelphie. Merci d'être avec nous, il est 13h.
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0: On va parler d'un accident à Alter avec Virginie Defax que j'accueille. Bonjour.
2: Bonjour Marie-Amélie, bonjour à tous. Oui, effectivement, un accident s'est produit sur le 40 Gand Ostende peu après la sortie 11 Alter. Les voies de gauche et centrale sont neutralisées et la circulation est quasi à l'arrêt sur 10 km. En conséquence, vous perdez 45 minutes en direction du littoral. Donc évitez le secteur si vous le pouvez. Et puis des travaux vous ralentissent. C'est sur le 42 Prume Bâtisse à hauteur de Poller. Il y a des files sur 3 km avec environ 10 minutes perdues en direction de Bâtisse. Et puis, une bonne nouvelle tout de même pour terminer sur le 313 à Liège-Anvers, à hauteur de Rance, on avait une perte de chargement tout à l'heure, la chaussée était carrément fermée. Et bien, bonne nouvelle puisqu'à présent, la chaussée est dégagée, les files commencent à se résorber tout doucement, avec encore tout de même 35 minutes perdues en direction d'Anvers.
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0: Ça, c'était Fleetwood Mac, You Make Loving Fun, pour vous accueillir dans notre nouvelle heure sur Classique 21. Bon lundi, évidemment, avec nous. 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

0: Un homme extraordinaire, c'était Les Innocents en 1991, Red Hot Chili Peppers aussi avec Road Tripping, du neuf du belge après ceci.
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Brass in Pocket, les Pretenders avancent la Trigger Finger et la Suisse, l'Allemagne, la Pologne, la France, la Hollande, la Turquie, tout le monde s'arrache notre gros belge, beaucoup de dates à venir. Trigger Finger qu'on écoutait avec True de BM, extrait d'un nouvel album intitulé Tarmac.

0: Jimmy Lafave, Rock and Roll Music to the World, et Elton John juste avant cela avec I'm Still Standing. Les Killers ont ouvert notre petite séquence musicale et tout à l'heure on avait écouté le chanteur en solo Brandon Flowers. Ici c'était avec un grand classique des Killers, Mr. Brightside.
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0: Ça s'arrange à Alter, Virginie.
2: Oui, exactement, Marie-Amélie, puisque tout à l'heure, on avait un accident qui s'était produit sur le 40 Gand-Ostende, peu après la sortie 11 Alter. Eh bien, bonne nouvelle, puisque la chaussée vient d'être dégagée. Vous perdez encore 20 minutes en direction du littoral. Et des travaux vous ralentissent encore et toujours, notamment sur le 42 Prume-Bâtisse entre Polleur et Verviers, avec des files sur 3 km et 5 minutes perdues dans les deux sens.
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0: Dans quelques minutes, rediffusion d'un des épisodes du Moment M, on va parler aujourd'hui de ce titre ultra célèbre avec lequel Trust enterrait les espoirs de mai 1968.
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0: Alanis Morissette, Hands Clean. On avait When a Man Loves a Woman. Et tout ceci nous amène à notre podcast du jour, Le Moment M.
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16 août 1977. Gare du Nord, Paris. Un gamin, un 45 tours sous le bras, déambule entre les quais de la gare. Il vient de fêter ses 21 ans, il y a quelques semaines. Pourtant, au milieu de la nasse des touristes et des Parisiens, le jeune homme n'a pas le sourire. Et pour cause. Le rock vient de connaître l'une de ses plus terribles pertes. Elvis Presley, le King, vient de mourir. Le flash radio l'a confirmé alors qu'il était encore dans le train. Bernie Bonvoisin rentre d'un voyage à Londres et il a ramené un souvenir. Sous son bras, la pochette de disques, encore enveloppée, se meut sous le soleil d'été. On y distingue quatre lettres, encerclées par un éclair reconnaissable entre mille. AC/DC, son groupe préféré. L'album, c'est Let There Be Rock, un chef-d'œuvre du hard, qui contribue clairement à placer le groupe d'Australiens sur la carte des plus influentes formations du moment. Bernie se dit qu'un jour, lui aussi, sera à la tête d'une bande de musiciens qui jouera fort et qui fera passer des messages. Le jeune homme rentre chez lui, en région parisienne. Pour cela, il prend le métro. Tout le monde y tire la gueule. Les méandres de la ville lumière, depuis longtemps, ne laissent plus passer aucun rayon de soleil. C'est la morosité qui s'impose partout. Et se distille comme un poison. La France va mal. Le vieux continent n'a jamais aussi bien porté son nom. La génération du baby-boom, née dans l'opulence, vient de se prendre un uppercut en pleine face. Les 30 glorieuses sont terminées. Les chocs pétroliers ont réduit en cendres un modèle qui semblait jusqu'alors invincible. La crise vient de tout emporter. Et Bernie Bonvoisin, comme toute la nouvelle génération qui arrive à maturité, avance avec un goût d'injustice au fond de la gorge. Que font les politiques pour la jeunesse ? Que font Giscard et les ministres pour que son quotidien à lui, à eux, s'améliore ? Bah rien. Rien ou si peu. Voilà ce que pense Bernie au fond de lui-même. Comment lui donner tort alors que la crise économique ne cesse d'enfoncer la nation chaque jour un peu plus ? C'est aussi pour ça qu'il veut faire de la musique, le fan d'AC/DC. Il veut faire passer des messages pour crier sa colère, son envie de révolte. Là, le jour de la mort d'Elvis Presley, son disque de hard sous le bras, Bernie Bonvoisin prend un engagement avec lui-même, celui de tout donner pour atteindre ses objectifs. Et il va réussir après plusieurs années d'un dur labeur et au fil d'expériences qui vont continuer de forger ses envies de lutte et de résistance. Bernie Bonvoisin, bientôt, devient l'un des fondateurs d'un groupe qui va devenir iconique dans le paysage du rock francophone, Trust. Et son morceau le plus célèbre n'aura de cesse de lui coller à la peau. Son nom ? Oh, je suis certain que vous le connaissez. Allez, un petit effort. Il s'agit évidemment d'Antisocial. Un moment fondateur dans le parcours du jeune homme, qui ne va pas tarder, lui aussi, à se faire un nom dans le paysage musical.

0: Bernie Bonvoisin n'est qu'un des maillons de la chaîne formant le groupe Trust. Nono, le guitariste, rencontre Bernie dans un club de vacances, alors qu'il y est musicien. Le duo ne va plus se lâcher et faire sa première répétition dans un local d'Argenteuil, en région parisienne. Bonvoisin reste un grand fan des CDC, tellement que Trust intègre une reprise des Australiens dans son premier opus. Cela ne passe pas inaperçu. Et Bernie va rencontrer Bon Scott, le premier chanteur des CDC. Mieux, les deux rockers vont devenir potes, à tel point que Trust va se retrouver à jouer certaines des premières parties du groupe déjà méga connues. Un honneur qui lui permet de prendre des galons et de vendre près d'un million d'exemplaires de son premier disque. Les textes sont déjà saignants et parlent d'une société qui va mal. En 1980, toujours dans l'optique de se placer contre le système et de dénoncer les errances de leur monde, Trust sort son second opus, l'album Répression. Le tout en dédicace à Bon Scott qui vient de mourir. Antisocial y figure parmi les autres morceaux. Il n'est que le deuxième single dévoilé. Les membres ont-ils cru que le titre n'aurait pas un succès retentissant ? Peut-être bien. En tout cas, Antisocial devient instantanément le morceau de la confirmation et l'hymne francophone de toute une génération. Ce sera l'un des plus gros succès de la bande. Et ça, c'est en partie grâce, ou à cause, du contexte socio-économique de l'époque. La France vit la fin des Trente Glorieuses et un retour violent à l'ennui et la morosité. C'est bien simple, Antisocial, c'est l'enterrement des espoirs de mai 68. Écoutez plutôt.
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0: Ouais, on a connu des tirades plus optimistes. C'est parce que le groupe de hard rock ne l'est pas justement optimiste. Il est le témoin de cette époque où les possibles s'effondrent et où la récession économique fait son grand retour. Mais c'est pas tout. Ce que Bernie Bonvoisin dénonce, c'est aussi le manque de solidarité et de cohésion dans la population. Bref, l'égoïsme et l'individualisme.
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0: Méfiance, hypocrisie, solitude. Le triptyque dépeint par les musiciens de Trust fait froid dans le dos et s'inscrit parfaitement dans les sentiments d'une jeunesse qui sent le monde et sa destinée lui échapper totalement. Il faut dire que le mouvement de rébellion n'est pas que français, il est européen. Voyez les punks en Angleterre. C'est pas mal non plus. Le refrain de la chanson s'attaque aussi à la société de consommation qui broie l'humain au profit du consumérisme et le prive de tant de qualité pour qu'il puisse vivre.

Le temps perdu, qu'on ne rattrape plus. Tout un programme. Toute une philosophie de la lutte pour la liberté et la nécessité de se révolter, résumée ici par le groupe français. Petite anecdote qui reflète bien l'état d'esprit du groupe Trust et de son frontman. Antisocial, devenu l'hymne d'une génération, comme on vient de le voir, n'a pas été une gabegie. Ni à écrire, ni à enregistrer. On raconte que Bernie Bonvoisin a gratté les notes et les paroles en 5 minutes sur un bout de papier et qu'il en a fallu 15 pour enregistrer le morceau. La séance s'est déroulée si tard que ce sont les patrons du label Sony qui ont dû se coltiner les cœurs. Vous imaginez, vous ? Des cadres en costard-cravate hurlaient antisocial dans un micro à s'en rompre les cordes vocales, non ? Eh bien, Trust l'a fait.

Reste avec Antisocial dans notre moment M du jour. On en réécoute un épisode tous les jours pendant ce mois de juillet. Vous le savez, ça se passe aussi sur l'application RTBF Ovio.

0: Jack Johnson avec Good People, Jake Bug Never Said Goodbye. Tout ceci nous approche des infos de 14h avec un petit coup d'œil météo, un ciel variable, souvent nuageux pour cet après-midi, Terry.
1: Météo. Oui, absolument, Marie-Amélie, c'est la tendance pour cet après-midi, mais ça n'empêchera pas de voir le soleil qui sera quand même présent par moment. Alors, les éclaircies seront d'ailleurs plus durables pour la Gaume et pour l'ouest du territoire. On a un vent qui est sensible, qui nous vient du nord et qui donc limite la hausse des températures. 18 à 19 degrés pour les reliefs et pour le littoral, 22 degrés dans le centre du pays, 23 degrés pour la campine. Les nuages vont se dégonfler en début de soirée. On va retrouver une nuit assez étoilée avec des minima de nouveau qui seront assez frais. 8 à 14 degrés. Et puis demain, on va se réveiller avec le soleil dans la plupart des régions. On aura toujours quelques nuages bas qui vont traîner de la côte à la campine. L'après-midi, toujours un temps ensoleillé. Quelques nuages décoratifs tout au plus dans le ciel. Ils seront peut-être un peu plus nombreux de la campine au Hainaut. Le vent de secteur nord sera modéré et on attend 24 degrés pour Bruxelles.

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1: Il est 14h.
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1: On va parler de ce qui se passe sur nos routes avec Virginie Defax.
3: Oui, bonjour Marie-Amélie. Effectivement, on a un véhicule en feu signalé sur le 19 Bruxelles-Mons à hauteur d'Arken, bande de droite et bande d'arrêt d'urgence neutralisée en direction de Mons. Et puis des travaux vous ralentissent, notamment sur le 42 Prume Bâtisse entre Poller et Verviers avec des files sur 3 km et 5 minutes perdues dans les deux sens. Et puis quelques files encore pour rejoindre le littoral sur le 40 Bruxelles-Ostende avec 10 minutes perdues à hauteur d'Alter en direction du littoral.
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1: Des infos avec Maxime Maillet, bonjour.
4: Bonjour à toutes et tous, c'est la tradition cette veille de notre fête nationale. Il y a une heure, le roi Philippe a prononcé son discours à la nation depuis son bureau du Palais Royal de Bruxelles. Un discours qu'on peut qualifier de très politique cette année. Il a évoqué la récente vague de chaleur, la colère des enseignants, les efforts budgétaires qu'il qualifie de nécessaires ou les conflits internationaux. Le roi a aussi appelé à l'unité, à la cohésion face aux différentes crises, mais aussi à faire preuve de plus d'humanité, de plus de tendresse et de nous préoccuper des plus faibles de notre société. Pour retrouver le discours du roi dans son intégralité, rendez-vous sur notre site RTBF Actu. Louis vient tout juste d'être nommé Premier ministre par le roi Charles III. Le travailliste Andy Burnham, celui qu'on surnomme le roi du Nord, succède à Keir Starmer au 10 Downing Street. Il a démissionné fin juin après des polémiques et des défaites électorales locales. Andy Burnham, son successeur, doit donc prononcer son premier discours cet après-midi. Mais l'ancien maire du Grand Manchester a déjà promis de restaurer la confiance des Britanniques dans leur gouvernement. Une amende très salée pour AliExpress, le géant chinois du commerce en ligne. La Commission européenne a infligé une amende de 500 millions d'euros. Motif, AliExpress n'a pas respecté les règles de l'Union européenne et a distribué des produits interdits, dangereux et contrefaits aux consommateurs européens. On parle de vêtements, de jouets ou de cosmétiques. L'an dernier, AliExpress comptait près de 200 millions d'utilisateurs dans l'Union européenne. La plateforme chinoise dénonce une amende disproportionnée, mais on ne sait pas s'il va faire appel de cette sanction. En Espagne, l'incendie en cours ne faiblit pas. Il s'est déclaré jeudi dernier à une centaine de kilomètres au nord de Madrid. Il a déjà ravagé 26 000 hectares. 1 200 personnes ont été évacuées. Et pour ne rien arranger, l'Espagne se prépare à vivre une troisième vague de chaleur. Elle débute demain et risque de favoriser les feux dévastateurs. Eux sont attendus à Madrid, les champions du monde de football. Les footballeurs espagnols sont revenus des États-Unis avec une deuxième étoile et le trophée de la Coupe du Monde après leur victoire face à l'Argentine. Cet après-midi, ils rencontrent le roi, puis le Premier ministre Pedro Sanchez avant une grande parade populaire dans les rues de Madrid, la capitale. 1 million de personnes sont attendues. Voilà pour les infos. Belle journée à notre écoute.

0: Young American, c'était David Bowie en 1975 et plus de 60 ans après l'enregistrement des chansons inédites de David Bowie refont surface. Elle date de 1965, quand Bowie s'appelait encore Davy Jones et cherchait son premier tube. 10 titres qui n'avaient encore jamais été publiés officiellement. Il y a déjà un premier extrait à écouter sur notre site. Il s'appelle I Want Your Love. On y entend un très jeune homme encore de 18 ans, influencé par les Stones, par Van Morrison, avec une voix unique qui n'est pas encore complètement définie. Il y a donc tous ces enregistrements qui sont rassemblés sous le nom de The Shel Talmy Recordings et qui arrivent le 18 septembre.
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All My Loving, les Beatles, c'est ici aussi avec When Smokey Sings. Behind the Pines était sur la scène à la Louvière de notre festival classique 21, ça vous le connaissez maintenant. Mais ils étaient venus quelques semaines plus tôt dans le cadre de la semaine de la musique belge. C'était au mois de janvier, Behind the Pines, qu'on avait envie d'écouter en ces débuts de semaine, avec un titre donc enregistré à cette occasion qui s'appelle Rise and Fall.

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0: c'est le tout nouveau Teddy Swims. Il s'appelle Break Up in Reverse. Il vit actuellement une rupture et ce morceau parle évidemment de ce moment parfois un peu compliqué à vivre. On avait Journey aussi avec Butterfly chez Flies Alone.
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0: Je ne t'aime plus, Bongo Bongo. Ça, c'était Manu Chao. Et puis Blind Face avec Steve Winwood qui avait écrit So Can't Find My Way Home. On avait Eric Clapton à la guitare, Ginger Baker aussi à la batterie. Tout ça sortait en 69.
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Ça s'appelle Duck Blockers. C'est pas Brian Molko. Ce sont bien quatre liégeois qui manquent pas d'humour ni de talent et qui ont sorti Summer Dance pour cet été. On avait Stevie Wonder aussi avec Superstition. Dandy Warhols pour la suite avec Godless et puis un titre qu'on aime bien sorti en 82.

0: Sixpence None de Richer avec Kiss Me et Simple Minds à l'instant, Someone Somewhere in Summertime. Merci d'être avec nous. Dans un instant, ce sera des nouvelles de ce qui se passe sur nos routes.
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2: Et il est 15h.
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2: Retour au calme sur nos routes, Virginie.
4: Exactement, Marie-Amélie, puisqu'il n'y a pas d'incident ou d'accident signalé. Et c'est tant mieux, toutefois, faites attention à ce feu de broussailles qui se trouve en berme centrale sur le 40 Bruxelles-Liège à hauteur de Boutersem. Donc prudence en direction de Liège. Et puis, on a quelques petits travaux qui vous ralentissent par-ci, par-là, notamment sur le 42 Prume-Bâtisse entre Polleur et Verviers avec des files sur 3 km et 5 minutes perdues dans les deux sens.
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11: Il est 15h30, des nouvelles de nos routes et on retrouve Virginie Defex. Bonjour Virginie.
12: Bonjour Jean-Yves.
11: C'est calme hein, cet après-midi.
12: Oui, effectivement, pas d'incident ou d'accident signalé et c'est tant mieux, mais tout de même, faites attention à ce feu de broussailles sur le 40 Bruxelles-Liège. C'est en berme centrale à hauteur de Boutersem, donc prudence si vous passez par là. Et puis apparemment, il y aurait également toujours ce véhicule en feu sur le 19 Bruxelles-Mons à hauteur d'Arken et se trouve en bande d'arrêt d'urgence en direction de Mons, donc soyez prudent si vous passez par là.
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0: 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Voilà, Goodbye Stranger, le morceau du génialissime Rick Davies. Succès pour cet album en 1979, Breakfast in America. Incontournable, Goodbye Stranger, pour vous accueillir jusqu'à 19h30. Bienvenue dans On the Road Again.
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0: imprégné par la musique américaine et installé en Belgique, on écoutait Mylène Chamblin, nouveau titre One Life, et puis l'incontournable titre des vacances, Chris Rea, 1986, On the Beach.
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C'est la reine de la soul, évidemment, en 67 déjà, un titre d'Otis Redding, Respect, Aretha Franklin. Et après ce titre emblématique du répertoire soul, eh bien on saute du coq à l'âne avec, ou plutôt, du coq au chat avec les Stray Cats en 1983, l'intérêt pour le rockabilly, voici She's Sexy and 17.

0: C'était War on Drugs, évidemment, le groupe de Philadelphie, le son un peu américain avec des claviers en plus. Et puis en 2017, un extrait de l'album Deeper Understanding qui avait valu un Grammy Award au groupe War on Drugs. On écoutait Holding On.
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0: C'était Bryan Adams, évidemment, de Best of Me. On va se retrouver après les infos de 16h pour la suite de On the Road Again avec notamment Tears for Fears. Et puis là, tout de suite, la météo de Caroline Desaignes.
1: Météo. Bonjour tout le monde et bel après-midi. Au programme météo, nous avons de nombreux nuages, des éclaircies assez timides, sauf en bord de mer où là elles sont plus larges, ainsi qu'en Lorraine belge. Côté température, c'est un petit peu frais pour la saison. On attend au mieux 17 degrés du côté de Botrange, 19 à Spa ou encore à Ostende, et puis 21 par exemple à Namur, 22 à Bruxelles et 23 degrés pour Hasselt. Alors ce soir, petit à petit, les nuages vont complètement disparaître. On aura un ciel étoilé pour la nuit, des minima qui vont descendre entre 8 et 14 degrés. Et puis demain, mardi 21 juillet, on se réveille sous le soleil avec quelques nuages, des petits nuages de beau temps qui vont arriver par le nord-ouest, qui vont progressivement s'enfoncer dans les terres jusqu'à hauteur de Bruxelles. Et puis l'après-midi, ils vont descendre vers le Sion sans Brémeuse. Mais dans l'ensemble, ça restera assez lumineux, un temps idéal pour ce jour de fête nationale, avec des maxima très agréables qui varieront entre 20 et 25 degrés.

0: 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Il est 16h.
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0: 16h, le point route. Alors, Virginie, ça reste calme.
2: Exactement, Jean-Yves. On a juste toujours ce véhicule en panne signalé sur le 19 Bruxelles-Mons à hauteur d'Arkène. Il se trouve en bande d'arrêt d'urgence en direction de Mons. Et puis, quelques ralentissements du côté du littoral entre Middelkerque et Ostende sur la nationale 33. Vous perdez 15 minutes en direction d'Ostende.
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0: Merci beaucoup Virginie. À 16h, des infos présentées par Maxime Maillet.
3: Bonjour à toutes et tous. Rudy Garcia et les Diables Rouges, c'est fini. L'Union Belge de football a annoncé cet après-midi. Le Français va quitter son poste de sélectionneur de l'équipe nationale à la fin du mois. Son contrat n'est pas prolongé après un an et demi de collaboration. Sous sa direction, la Belgique a atteint les quarts de finale de la Coupe du Monde et sur 20 matchs, Rudy Garcia n'a connu que 2 défaites. On ne connaît pas encore son successeur. Le Royaume-Uni a officiellement un nouveau Premier ministre. Andy Burnham a été nommé par le roi Charles III et a prononcé son premier discours. Le travailliste, ancien maire du Grand Manchester, a promis des mesures sociales pour le pouvoir d'achat, le logement et les jeunes, mais aussi un plan sur 10 ans pour changer profondément le Royaume-Uni. Il succède à Keir Starmer à Downing Street. En France, une enquête est ouverte après le suicide d'un jeune homme. Sa famille affirme qu'il a subi du racisme. Le corps du jeune de 21 ans a été retrouvé il y a une semaine dans un village situé entre Lyon et Grenoble. D'après ses parents, des jeunes de son village l'ont harcelé et insulté pendant des années. SOS Racisme a réagi. Ce drame n'est pas un simple fait divers. L'association déplore une banalisation de la parole raciste en France. Une amende très salée pour AliExpress, le géant chinois du commerce en ligne. Une amende de 500 millions d'euros infligée par la Commission européenne. Motif, AliExpress n'a pas respecté les règles de l'Union et a distribué des produits interdits, dangereux et contrefaits aux consommateurs européens. On parle de vêtements, de jouets ou de cosmétiques. La plateforme chinoise dénonce une amende disproportionnée. L'Espagne célèbre ses champions. Les footballeurs espagnols ont atterri à l'aéroport de Madrid. Ils reviennent des États-Unis avec le trophée doré de la Coupe du Monde après leur victoire hier face à l'Argentine. Les joueurs vont rencontrer le roi, le Premier ministre et leurs fans. Une grande parade populaire est prévue en début de soirée dans les rues de la capitale espagnole. 1 million de personnes sont attendues et déjà hier, les Espagnols ont tout fait trembler. D'après des scientifiques, une onde sismique a été enregistrée dans plusieurs villes. Des vibrations provoquées par les explosions de joie des supporters après le but décisif et le coup de sifflet final. Voilà pour les infos. Très bel après-midi à notre écoute.
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et le renouveau artistique en 1977 pour Peter Gabriel, Salisbury Hill et Tears for Fears, ce sera pour un peu plus tard, effectivement, dans Under the Gain. Quoi qu'il en soit, 16h07, bon après-midi, voici Blur.

0: retour du Southern Rock avec Blackberry Smoke, déjà en 2014, Let Me Help You, et puis Elvis Presley 56 qui va triompher avec ce classique bluesy Hound Dog qui avait été chanté un peu avant en 53 par Big Mama Thornton. Il est 16h16, bon après-midi sur Classic 21, Under the Gain avec James Brown, Living in America.
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Lenny Kravitz qui mélange des genres, un peu de soul, un peu de blues, du funk, du rock, de la musique des années 60-70, bref, un fou de musique. Lenny Kravitz, on l'écoutait ici avec Human il y a 2 ans, et puis juste avant, un petit détour par nos routes à 16h24, voici Mumford & Sons, Believe.

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7: Il est 16h30, alors Virginie, ça circule plutôt pas mal cet après-midi.
8: Oui, effectivement Jean-Yves, on a une circulation assez fluide actuellement. Juste ce véhicule en panne à vous rappeler, c'est sur le 19 Bruxelles-Mons à hauteur d'Arken. Le véhicule se trouve en bande d'arrêt d'urgence en direction de Mons. Et puis un accident s'est produit en Flandre, dans une zone de travaux à hauteur d'Outalen, sur le 314 Maasmechelen-Louvain. Vous perdez 30 minutes en direction de Louvain.
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c'est un nouveau titre pour Puggy. Ça s'appelle The End of the World. Et Puggy en concert. Ce sera le 25 juillet à l'affiche des Francopholies de Spa au village francophone. Notez bien, le 25 juillet. Puis juste auparavant, Mad World, compo magistral de Roland Zabal pour Tears for Fears.

0: Et le groupe qui a presque 20 ans, 25 ans de carrière maintenant, Girls in Hawaii, et ils seront à l'affiche du festival Les Solidarités à la rentrée, le 4 septembre exactement. Girls in Hawaii, on écoutait Not Dead, et justement en parlant de concerts et de festivals, on va feuilleter très brièvement l'agenda des concerts après ceci.
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0: Et on se projette déjà après la rentrée, le 9 novembre, c'est un lundi, pour aller acclamer Korn en concert au Palais des Sports à Anvers. Et puis, après les fêtes de fin d'année, en 2027 déjà, le 16 avril, c'est un vendredi, aller acclamer Laurie Steele et Mezzo Pazzo au Stock à la Louvière. Vous avez l'agenda, je vous le rappelle souvent, qui est en ligne et au complet sur notre site classique21.be. Voici Laurent Voulzy.
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0: Iggy Pop en 1977 et lui aussi y est pour quelque chose, un peu quelque chose à propos du punk. On redécouvre un nouvel épisode un peu plus tard dans The World Again. 77 donc, Lust for Life après les infos de 17h, Muddy Waters et Oasis pour la suite de The World Again. Mais dans l'immédiat, à météo, on va retrouver Caroline Dessaigne.
1: Météo. Les nuages vont rester encore bien nombreux pour ces prochaines heures, sauf sur l'extrême sud du pays où là on a des éclaircies plus généreuses, ainsi que sur le nord-ouest. Et puis progressivement dans le courant de la soirée et de la nuit, les nuages vont complètement disparaître. La nuit s'annonce étoilée avec des minima de 8 à 14 degrés. Demain, jour de fête nationale, on se réveille sous le soleil et puis progressivement des petits cumulus de beau temps arriveront à partir du littoral. Ils vont petit à petit s'enfoncer dans les terres. Ils devraient atteindre le Sion sans Brémeuse. Mais l'impression restera belle, le temps sera lumineux, avec en plus de cela des températures agréables, comprises entre 20 et 25 degrés. Et bien sûr, pas de drache nationale au programme. Pour la journée de mercredi, en revanche, les nuages seront beaucoup plus nombreux et ils pourraient localement laisser tomber quelques petites gouttes de pluie, mais vraiment pas grand-chose.

0: Bonne fin d'après-midi sur Classique 21, il est 17h.
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0: 17h, le point route, Virginie. Situation a changé, ça roule et c'est pas mal sur nos routes.
2: Oui, effectivement, Jean-Yves, c'est vrai que la situation est toujours assez calme actuellement. On croise les doigts pour que ça continue. Par contre, on a toujours cet incident signalé, ce véhicule en panne sur le 19 Bruxelles-Mons à hauteur d'Arken. Il se trouve en bande d'arrêt d'urgence en direction de Mons. Et puis un accident vient tout juste de se produire. C'est sur le 40 Bruxelles-Ostende à hauteur de Merelbeek. Pas de panique, vous perdez seulement 5 minutes en direction du littoral.
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0: Merci Virginie et on se retrouve pour la suite de On Road Again après les infos de 17h présentées par Delphine Vreux.
3: Anna recherche un coach pour les Diables Rouges. Le contrat de Rudy Garcia n'est pas renouvelé et pourtant les objectifs ont été atteints. La fête du 21 juillet demain à Bruxelles, 200 volontaires de la Croix-Rouge terminent les préparatifs et c'est toute une organisation. La Grande-Bretagne change de Premier ministre. Andy Burnham, 56 ans, promet de redonner espoir aux Britanniques, de les aider face au coût de la vie et de changer le visage de son pays. Bonjour. Le quart de finale à la Coupe du Monde n'aura pas suffi. Rudy Garcia quitte les Diables Rouges. Son contrat ne sera pas renouvelé à la fin de ce mois de juillet. Lancelot Mollewater, le divorce entre l'entraîneur français et l'Union Belge de football. Ce divorce, c'est une surprise?
4: Non, et pourtant, Rudy Garcia a rempli tous ses objectifs. Il en avait deux très concrets, maintenir les Diables en Ligue A de la Ligue des Nations et accéder au quart de finale de la Coupe du Monde. Mission accomplie, tout comme cet autre objectif plus abstrait, redonner le goût de l'équipe nationale à certains cadres comme De Bruyne, Lukaku ou Courtois. Alors au juste, que reproche-t-on au sélectionneur français? Eh bien, son management à l'ancienne, pas forcément en phase avec le football moderne. Vincent Manhart, le directeur sportif de l'Union Belge, avait diffusé cette idée que les méthodes de Garcia appartenaient au passé. Il s'en était ému chez quelques-uns de ses relais dans la presse néerlandophone. Garcia avait compris très vite qu'il lui faudrait un miracle pour être reconduit à la tête des Diables. Un miracle qui ne s'est jamais produit. L'esprit de groupe recréé par Garcia après le fiasco Tedesco n'a pas été suffisant aux yeux de la fédération qui cherche un nouveau sélectionneur pour le prochain match des Diables en Italie en septembre prochain.
3: Et l'Espagne s'apprête à ovationner les nouveaux champions du monde. Les joueurs ont atterri en début d'après-midi à Madrid. Le sélectionneur et le capitaine ont été les premiers à sortir de l'avion, brandissant le trophée à 17h en ce moment même. Donc le roi Felipe doit recevoir l'équipe et en début de soirée, les joueurs défileront dans les grandes artères de la capitale. Apothéose à 21h sur la place principale. Madrid s'attend à voir déferler une marée humaine, 1 million de personnes selon les estimations des autorités. Cette Coupe du Monde a aussi été celle des polémiques et on apprend que le président de l'UEFA, Alexander Seferin, a boycotté la finale pour protester contre les décisions prises par la Fédération internationale, par la FIFA, durant cette Coupe du Monde. Et notez aussi que la RTBF a attiré plus d'1,1 million de téléspectateurs durant cette finale, en télé ou sur Internet. Et le plus fort pic d'audience durant cette Coupe du Monde, c'était 1 300 000 personnes lors du quart de finale de la Belgique contre l'Espagne. Du monde aussi à Bruxelles, pas pour les mêmes raisons. Les festivités du 21 juillet démarrent ce soir avec le bal populaire sur la place du Jeu de Balle dans le quartier des Marolles à Bruxelles. Et demain, la fête nationale. La Croix-Rouge se mobilise avec 200 volontaires pour assurer les soins. Jusqu'à 8 postes de soins seront d'ailleurs ouverts avec des médecins, avec des infirmiers également. L'heure est aux derniers préparatifs, aux vérifications, surtout autour du parc royal où le défilé pourra être vu. C'est un reportage signé Alice Douchevski.
5: Donc ici où on se trouve, ça sera l'endroit où il y a le poste soins et le couloir de sécurité.
6: Dans le parc royal, Jean-François fait les dernières vérifications avant le défilé national.
5: Et là pour l'instant, tout est bon.
6: Les barrières de sécurité sont bien en place pour laisser le passage aux ambulances.
5: Ce qui est super important, c'est les accès, c'est les in et les out évidemment. Il faut que l'ambulance puisse partir le plus rapidement possible, sans encombre, vers l'hôpital le plus proche.
6: Sont prévues 6 ambulances et différents postes de soins. Le défilé militaire est le moment le plus à risque. Gilles de Skepper est coordinateur de la Croix-Rouge.
7: Les gens qui restent en station, debout, sans bouger, qui attendent le défilé, qui ne veulent pas aller chercher à boire ou qui ne s'hydratent pas, effectivement, ça crée des gros malaises. Et puis l'émotion quand le roi passe ou quoi. En général, on voit un petit pic.
6: Un défilé militaire où marcheront aussi plusieurs représentants de la Croix-Rouge, Un moment fort pour Jean-François, volontaire depuis 30 ans.
5: C'est toujours sympa, surtout quand les gens applaudissent, donc de voir qu'il y a une certaine reconnaissance de l'investissement des secouristes sur le terrain, surtout que la plupart sont des volontaires. Hein. C'est une belle reconnaissance aussi du travail qui est fourni tout au long de l'année.
6: Avec une météo plutôt clémente, la Croix-Rouge s'attend à une journée plutôt tranquille, mais elle appelle quand même les participants à bien s'hydrater pendant toute la journée.
3: Et en cette veille de fête nationale, le roi Philippe a prononcé son discours. Discours très politique, ancré dans l'actualité. Fabien Van Eckhout nous dit ce qu'il faut en retenir.
8: Oui, les temps sont durs pour les finances publiques. Le fédéral, on le sait, reprendra ses négociations à la rentrée. Pour le roi, les efforts budgétaires sont, je cite, « nécessaires pour réduire le déficit et les investissements dans la défense inévitables ».
9: J'ai la conviction que nos gouvernements sauront surmonter ces obstacles dans la concertation et dans un esprit d'équité.
8: Autrement dit, des efforts partagés par tous. Le roi revient aussi sur la crise qui a agité l'enseignement francophone ces dernières semaines, soulignant d'abord le rôle majeur des enseignants dans la société.
9: J'espère qu'après les tensions de ces derniers mois, nous parviendrons à retrouver sérénité et respect mutuel entre tous les acteurs concernés, afin que l'école puisse, dès la rentrée, remplir pleinement ses missions.
8: Le roi au-dessus de la mêlée appelle chacun à prendre ses responsabilités face aux défis.
9: Nous ne pourrons les surmonter qu'ensemble, en nous appuyant sur ce qui nous unit plutôt que sur ce qui nous divise, en cultivant la cohésion et la faculté de faire société.
8: Le roi Philippe, parfaitement dans son rôle de ciment de la nation en ce jour de fête nationale.
3: Un feu de forêt est en cours à Viroinval en province de Namur, à la frontière française. Incendie au bord de la Nationale qui relie Fumet à Oigny en Thiérache. 800 mètres carrés de bois sont partis en fumée jusqu'ici et selon les toutes dernières infos, le feu ne s'étend plus et devrait être maîtrisé dans les prochaines heures. De nombreux moyens français et belges sont déployés. L'Union européenne inflige une amende de 550 millions d'euros à la plateforme chinoise de commerce en ligne AliExpress. Elle est une filiale du géant Alibaba. C'est une sanction pour avoir permis la vente aux consommateurs européens de produits illégaux, notamment des jouets dangereux ou encore des vêtements contrefaits. C'est l'amende la plus élevée jamais prononcée par l'Europe dans ce domaine. AliExpress dénonce une amende disproportionnée. Au Royaume-Uni, le roi Charles a nommé le travailliste Andy Burnham Premier ministre. Il succède à Keir Starmer. Le nouveau chef de gouvernement promet un nouveau départ, une remise à zéro complète du pays, avec un nouveau modèle politique et avec un nouveau modèle économique.
10: Pour en faire plus, nous construirons une nouvelle économie où nous replacerons les produits de première nécessité sous un contrôle public renforcé afin de les rendre à nouveau abordables pour vous. Cette année, je présenterai un nouveau plan pour la Grande-Bretagne, un plan sur 10 ans. Il tracera la voie de notre situation actuelle vers celle où nous souhaitons tous voir la Grande-Bretagne, quel que soit le parti que nous soutenons.
3: Andy Burnham, l'ancien maire de Manchester. L'Ukraine a mené une nouvelle attaque de drones en Russie à Belgorod, à moins de 10 km de la frontière ukrainienne. Ce drone a touché un bus, tuant 5 personnes, 4 femmes et un enfant. 23 personnes ont aussi été blessées. L'Ukraine annonce que plusieurs frappes russes ont également fait 5 morts sur son territoire et une trentaine de blessés. Le Hamas a désigné son nouveau chef, Khalil al-Ayya. L'homme est le négociateur en chef du mouvement islamiste installé à Gaza. Il a passé 3 ans dans les prisons israéliennes et il a bâti son influence dans les coulisses de la diplomatie plus que sur un terrain militaire. Et il prend donc la présidence du bureau politique du Hamas. Pas d'étape, du repos aujourd'hui autour de France, dernier jour off avant de s'élancer dans la dernière semaine de course. Au programme demain, il y aura un contre-la-montre d'un peu plus de 26 km. Remco Evenepoel, déjà vainqueur hier, fait figure à nouveau de favori. Le Belge occupe la deuxième place du classement général, à 5 minutes du maillot jaune Tadej Pogacar. Quelles sont ses ambitions pour la troisième semaine de course ? Qui sont ses adversaires pour le podium? Voici ses réponses.
11: Il y en a encore beaucoup. Je pense que Isaac, Paul, même mon coéquipier Florian, il est pas tellement loin du podium non plus. Donc, faut faire attention à tout le monde qui est encore assez proche, disons. Je dois pas regarder vers l'avant. Je pense que je dois me concentrer sur garder ma position, ma deuxième position. et que je dois tout faire pour. Voilà, je vais me concentrer à 100% sur moi-même et essayer de faire la troisième semaine de ma vie.
3: Remco Evenepoel, interrogé par Jérôme Elgers. Troisième semaine donc qui débute avec ce chrono de 26 km demain entre Évian et Thonon. Remco Evenepoel sera l'avant-dernier coureur à s'élancer. Il sera à 17h13, 2 minutes avant Tadej Pogacar. Et voilà qui referme ce journal. Belle fin d'après-midi à notre écoute.
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0: et un final qui fait parfois un peu penser à certains titres des Beatles, et puis deux morceaux diamétralement opposés pour démarrer cette nouvelle heure de Under and Again. Oasis ici en 1994, Whatever, et puis Muddy Waters, les années 70, et puis le retour de ce blues électrique. L'album s'appelait Blues Song, on écoutait Manish Boy, on va parler d'économie avec Amit Faljaoui dans quelques minutes, avec aujourd'hui les impôts et de vaines promesses. On découvre tout cela après Paolo Nutini.
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9: 17h27, Virginie, on rappelle cet accident à Wetteren.
10: Exactement, Jean-Yves, c'est sur le 40 Bruxelles-Ostend, à hauteur de Wetteren, bande de droite neutralisée et 15 minutes perdues en direction du littoral. Et puis on a également un bloc de pierre signalé sur le ring 3 de Charleroi. Il se trouve en bande de droite à hauteur de la sortie numéro 2, Forchy-la-Marche, donc en direction de Guilet-Piéton. Donc prudence si vous passez par là.
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9: Effectivement, et comme promis, on parle économie avec Hamid Faljaoui. Et aujourd'hui, baisse d'impôts et 20 promesses.
12: On vous annonce une baisse d'impôts, ça sonne toujours bien à Bruxelles, à Namur, à Liège. C'est le même réflexe politique. On vous vend le geste, mais jamais, jamais la facture qui va avec. Alors décortiquons, parce qu'une fois qu'on regarde derrière l'annonce, bah, la réalité n'est plus la même. L'exemple du jour vient de Bruxelles d'ailleurs, mais la leçon, elle vaut pour tout le monde. Alors la région de Bruxelles-Capitale, en effet, a donc décidé de baisser un impôt, un point de pourcentage en moins sur l'impôt des personnes physiques. Le gouvernement présente ça d'ailleurs comme un geste pour retenir les familles qui quittent la capitale. Alors regardons ce que ça vaut vraiment. Première question, combien ça vous rapporte? Bah, si vous êtes seul avec 2 700 € net par mois, ça fait 147 € par an. Pour un couple avec deux enfants, bah, ça fait 152 €. Faites le calcul avec moi, à peu près 12 € par mois. Le prix d'un abonnement de streaming. On est donc loin de la somme qui vous fait rester dans une ville ou la quitter. Premier problème, le gouvernement dit vouloir freiner le départ des familles. Mais franchement, qui va déménager pour 12 €? Ce qui pousse les gens dehors, c'est autre chose. Le prix du logement, beaucoup trop cher. Le précompte immobilier quand on est propriétaire. Et la galère pour trouver une place à l'école. Parce qu'à Bruxelles, les places manquent du maternel au secondaire. 12 € par mois, ça ne va rien changer à tout ça. Deuxième problème, et c'est le plus important. Pendant que la région vous rend 150 €, votre commune, elle vous en reprend. Alors attention, ne confondez pas deux impôts différents. Le premier, c'est le précompte immobilier. Il frappe les propriétaires, il est calculé sur la valeur de votre bien. Et en 2026, presque une commune bruxelloise sur deux l'augmente. Alors le second, bah, c'est l'additionnel communal. C'est-à-dire que votre commune ajoute un pourcentage sur votre impôt sur le revenu. Et ça touche tous ceux qui travaillent. Trois communes bruxelloises l'augmentent aussi. Et donc d'un côté, vous avez la région qui vous fait un cadeau, et puis de l'autre, la commune qui le reprend. Et souvent, au bout du compte, bah, vous êtes perdant. Alors, troisième problème, le budget. Le ministre des Finances jure que cette baisse ne met pas en danger le retour à l'équilibre promis pour 2029. Hein, une date qui n'est pas choisie au hasard, ce sont les élections. Sauf qu'on sait déjà que le déficit bruxellois dérape. Il devait tourner autour de 950 millions cette année et on file plutôt vers 1,25 milliard. Et la dette continue de gonfler vers 16 milliards. Bref, les caisses sont vides, ultra vides. Et ces 58 millions que coûte cette baisse d'impôts, ben ils viennent d'où? Ben personne ne le dit. Réduire une recette sans dire comment on la remplace dans une région qui est déjà dans le rouge, mais ça pose question. Alors le verdict, ben c'est pas une fausse mesure, la baisse elle existe, elle passera. Mais on vous vend très très cher un tout petit geste. Ça s'applique en 2028 sur vos revenus de 2027, mais d'ici là, le vrai match il se joue où? Bah, il se joue dans votre commune. Et c'est ça la véritable leçon. Que vous soyez de Bruxelles, de Namur ou de Liège, la prochaine fois qu'on vous annonce une baisse d'impôts, ne regardez pas ce qu'on vous rend d'une main, regardez ce qu'on vous reprend de l'autre. C'est là et nulle part ailleurs que se cache votre véritable facture. Merci pour votre écoute. Je vous souhaite de très bonnes vacances et j'aurai le plaisir de vous retrouver le 24 août prochain. Merci.
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0: Et c'est finalement une chanson plutôt engagée en 1966. Nancy Sinatra et His Boots Are Made for Walking. Il est 17h34. Bonne fin de journée avec nous. La suite de On the Road Again sur Classic 21 avec l'un des grands succès d'Ouverphonic en 2011, Anger Never Dies.
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0: C'est un nouveau titre pour Muse, Night Shift Superstar. Il est 17h42, on va retrouver Placebo avec un titre emblématique sorti en 1998 avec cette balade plutôt triste et sombre, Placebo Burger Queen.
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Le trio qu'on a surnommé il y a bien longtemps le bon vieux petit groupe du Texas, ZZ Top, souvenez-vous, un clip vidéo assez étrange. Rough Boy, extrait de l'album Afterburner au milieu des années 80, et puis Placebo Burger Queen juste avant, et Placebo en concert le 1er novembre au Palais des Sports d'Anvers, à noter, mais vous retrouvez toutes les infos dans notre agenda qui est en ligne sur classique21.be. Retour dans les années 70 avec Rod Stewart.

0: Les années 70 et en Rod Stewart, électrique à souhait, Hot Legs, souvenez-vous, l'album Footloose and Fancy Free, 77 donc, on va retrouver la météo de Caroline Dawson et puis après les infos de 18h, retour de On the Road Again.
1: Météo. Les nuages vont rester encore bien nombreux pour ces prochaines heures, sauf sur l'extrême sud du pays où là on a des éclaircies plus généreuses, ainsi que sur le nord-ouest. Et puis progressivement dans le courant de la soirée et de la nuit, les nuages vont complètement disparaître. La nuit s'annonce étoilée avec des minima de 8 à 14 degrés. Demain, jour de fête nationale, on se réveille sous le soleil et puis progressivement des petits cumulus de beau temps arriveront à partir du littoral. Ils vont petit à petit s'enfoncer dans les terres, ils devraient atteindre le Sillon sans Brémeuse. Mais l'impression restera belle, le temps sera lumineux, avec en plus de cela des températures agréables, comprises entre 20 et 25 degrés. Et bien sûr, pas de drache nationale au programme. Pour la journée de mercredi, en revanche, les nuages seront beaucoup plus nombreux et ils pourraient localement laisser tomber quelques petites gouttes de pluie, mais vraiment pas grand-chose.

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6: Bonne fin de journée sur Classic 21. Il est 18h.
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6: Et ça ne change pas, c'est calme sur nos routes et c'est tant mieux finalement.
8: Oui, tout à fait Jean-Yves, on a juste ces travaux qui vous ralentissent, notamment sur le 42 Prume Bâtisse entre Poleur et Verviers. Il y a des files sur 3 km et vous perdez 10 minutes en direction de Bâtisse.
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6: Et à 18h, les infos présentées par Maxime Maillet.
9: Déjà un avant-goût de notre fête nationale. Il y a eu le discours très politique du roi Philippe ce midi et ce soir, le bal national au cœur de Bruxelles. La valse des premiers ministres au Royaume-Uni, Andy Burnham, a pris officiellement ses fonctions à Downing Street. Il succède à Keir Starmer et promet des mesures sociales. Rudy Garcia n'est plus le sélectionneur des Diables Rouges. Son contrat n'est pas prolongé malgré des bons résultats, mais son départ n'est pas une surprise. Bonsoir à toutes et tous. Du noir, du jaune, du rouge, la Belgique se prépare à célébrer sa fête nationale demain. Mais les festivités commencent aujourd'hui avec le bal national, un rendez-vous incontournable depuis plus de 20 ans. Ça commence dans une heure sur la place du jeu de bal dans les Marolles au cœur de Bruxelles. Au programme, des frites, de la bière et des chansons populaires. Et sur la scène, comme animateur, on retrouve le fidèle Thierry de Coster.
10: Ce qui est très réussi, c'est qu'on rassemble toutes les populations, toutes les tranches d'âge, toutes les classes sociales, toutes les cultures, et qu'on n'a jamais eu une bagarre sur cette place depuis que ça existe. Il y a une énergie extraordinaire et c'est vraiment le meilleur miroir de la Belgique que j'aime.
11: Comment on se prépare pour la présentation du bal populaire?
10: On a toujours des décisions, d'ailleurs en dernière minute dans la présentation, vu tout ce qui se passe. J'aime bien arriver en ayant quand même construit des choses, avec tout le monde bien entendu, pour qu'on ne parte pas de rien, mais de se laisser dans le mouvement et dans l'échange avec le public. En fait, ce qui m'importe le plus dans la présentation, c'est ce qui se passe avec les gens. Et au fil du temps, c'est ce qu'il y a de plus fort, parce que c'est fort, hein, une assemblée comme ça qui est heureuse. On provoque du bonheur intérieur brut.
9: Une interview signée Françoise Berlaimont avec Lionel Petit, autre tradition à la veille du 21 juillet. Le roi Philippe a prononcé son discours à la nation, un discours très politique cette année. Il a évoqué les difficultés budgétaires, la colère enseignante ou les tensions internationales. Et puis 5 ans après les inondations meurtrières chez nous, le roi a abordé aussi les changements climatiques et les canicules. Il a appelé à l'unité, à la cohésion pour le roi. C'est ensemble qu'il faut affronter ces défis climatiques.
12: Notre pays vient de vivre, exceptionnellement tôt dans l'année, une vague de chaleur d'une intensité et d'une durée inédites. Nous en avons tous souffert, mais ce sont les plus vulnérables qui, à nouveau, en payent le prix fort. Les plus âgés, les plus précarisés, les plus isolés. Cette canicule a coûté la vie à des centaines de personnes. Et le personnel médical et les services d'urgence ont été mis à rude épreuve. Les bouleversements que nous connaissons, climatiques, géopolitiques, technologiques et sociétaux présentent une menace continue pour notre cohésion. C'est justement en y faisant face ensemble que nous pourrons sortir renforcés de ces crises.
9: Et demain, c'est le 21 juillet, il y aura le Tédéum le matin, le défilé militaire l'après-midi et la Belgian Party le soir au parc du Cinquantenaire avec un grand concert et le traditionnel feu d'artifice. Le gouvernement fédéral, lui, est en vacances, mais avant cette trêve estivale, il a bouclé de nombreux dossiers. L'un d'eux porte sur les organisations radicales. Un avant-projet de loi a été approuvé. Il vise les groupements ou les associations qui menacent la sécurité nationale ou les fondements de notre État. On peut citer les groupes d'extrême droite ou les extrémistes religieux. Benjamin Verporten, comment cela va fonctionner ?
13: Eh bien, cette loi permettra de suspendre les activités d'un groupe menaçant, lui interdire de se rassembler, bloquer ses comptes bancaires ou encore ses réseaux sociaux. Ce sera pour 6 mois avec des renouvellements possibles. Par contre, la loi ne permettra pas de supprimer ce groupe. Ça, c'est le job de la justice. Mais ça prend du temps. Cette loi doit donc agir le temps que la justice se positionne. Et c'est essentiel, selon Bernard Quintin, ministre de l'Intérieur.
14: Vous avez des processus de radicalisation islamiste qui se font en quelques semaines, singulièrement avec des jeunes. Les réseaux sociaux sont là, le dark web est une réalité à laquelle il faut faire face.
13: Ce sont les services de renseignement qui identifieront ces groupes. Mais c'est bien le gouvernement qui décidera s'il faut agir ou pas. Alors qui pourrait être visé? Eh bien tout groupe, qu'il ait une forme juridique ou pas, qui ne respecte pas l'état de droit, donc qui a un lien avec des activités terroristes, qui en fait l'apologie, ou qui appelle à la violence, à la haine, à la discrimination sur base de l'origine, de la religion ou de l'orientation sexuelle. Soyons donc clairs, les syndicats, les groupes comme les Antifa ou les mouvements politiques ne seront pas visés tant qu'ils restent dans les clous.
9: Cet avant-projet de loi va maintenant repasser devant le Conseil d'État et puis il reviendra sur la table du gouvernement fédéral pour une troisième lecture. Le Royaume-Uni a un nouveau Premier ministre, Keir Starmer est parti. Andy Burnham prend sa place. L'ancien maire de Manchester promet de réformer le pays en profondeur avec un plan sur 10 ans, mais aussi avec des mesures immédiates, des changements économiques et politiques, mais aussi, Daniel Fontaine, un changement de style.
15: Oui, Andy Burnham est un bon communicant, charismatique et populaire. Son premier discours devant la porte noire du 10 Downing Street, il le livre sans notes ni pupitre. Le nouveau Premier ministre annonce un plan sur 10 ans pour transformer l'économie britannique, mais aussi dès ce mardi, des mesures immédiates pour donner une bouffée d'oxygène aux citoyens. And I will set out some of those measures.
16: Je présenterai certaines de ces mesures dès demain, y compris la manière dont nous allons les financer. Nous aiderons davantage de jeunes à trouver un emploi en réformant le système éducatif et en leur apportant davantage de soutien, notamment en matière de santé mentale. Et nous construirons davantage de logements sociaux.
15: Première mesure annoncée, mettre fin au sans-abrisme dans le pays. Andy Burnham n'aura pas 10 ans, mais 3 ans pour convaincre d'ici les prochaines élections, à condition qu'il se maintienne à la tête du gouvernement plus longtemps que ses prédécesseurs.
9: Une amende très salée pour AliExpress, la plateforme chinoise du commerce en ligne. Une amende de 550 millions d'euros infligée par l'Union européenne. La cause, AliExpress n'a pas respecté les règles de l'Union. La filiale du géant Alibaba a permis la vente aux consommateurs européens de produits interdits, dangereux et contrefaits. On parle de jouets, de vêtements ou de cosmétiques. AliExpress dénonce une amende disproportionnée. Rudy Garcia et les Diables Rouges, c'est terminé. L'Union Belge de Football et le coach français l'ont annoncé. Son contrat ne sera pas prolongé à la fin du mois. En un an et demi de collaboration, Rudy Garcia a rempli tous les objectifs fixés. Mais en interne, il y avait des tensions entre les différentes parties. Ce départ n'est donc pas une totale surprise pour notre consultant Philippe Albert.
17: Pas choquant parce qu'il y avait des rumeurs, mais surprenant en ce qui me concerne parce que moi je pars toujours du principe qu'un entraîneur doit être jugé sur ses résultats et sur les objectifs qu'il a à atteindre. Et concernant cela, Rudy Garcia a répondu présent sur toute la ligne. Je pars du principe qu'il aurait dû continuer parce qu'il a récupéré un groupe qui était beaucoup moins talentueux que la période dorée. On sait ce qu'on a, on ne sait pas ce qu'on aura.
9: Philippe Albert, contacté par Hugo De Ryck, on ne connaît pas encore son successeur. Rudy Garcia, c'est celui qui a emmené les Diables Rouges en quart de finale de la Coupe du Monde. Elle est à présent terminée avec la victoire de l'Espagne face à l'Argentine. L'heure est donc au bilan et l'Espagne n'est peut-être pas la seule gagnante. Il y a aussi la FIFA. L'instance dirigeante du football mondial a renforcé son pouvoir politique et surtout économique. Boris Van Ecker, ce pouvoir est incarné par un homme, Gianni Infantino, le président de la FIFA.
18: En faisant passer la Coupe du Monde de 32 à 48 équipes, Gianni Infantino a vu grand. Plus de rencontres, cela veut dire plus de droits télévisés et plus de recettes commerciales. Les pauses fraîcheurs ont servi de fenêtres publicitaires et les prix des billets, eux, se sont envolés. Une logique ultralibérale qui a conduit la FIFA à adapter certaines règles au service de ses intérêts. Pascal Boniface, directeur de l'IRIS, l'Institut de Relations Internationales et Stratégiques.
19: On voit là quand même que le poids de l'argent qui joue depuis longtemps pour les compétitions de clubs ne jouait pas jusqu'ici pour les compétitions d'équipes nationales. Et là, en modifiant les règles, sacro-sainte du football, tout ceci pour générer plus de recettes.
18: Un succès financier qui renforce la position de Gianni Infantino pour la prochaine élection à la présidence de la FIFA prévue en 2027.
19: C'est ainsi un socle en Amérique latine, dans les Caraïbes et en Afrique, même aussi dans certaines fédérations asiatiques. Il s'est constitué une zone de clientèle. Il est tout à fait probable que personne d'autre ne se présente contre lui.
18: En attendant, le pari est réussi pour Gianni Infantino. La Coupe du Monde 2026 devrait générer un montant record de recettes pour la FIFA de près de 7 milliards d'euros.
9: Et loin de la FIFA, l'Espagne célèbre ses champions. Les footballeurs espagnols sont de retour des États-Unis avec le trophée doré. Ce vendredi, ils rencontrent le roi, le Premier ministre Pedro Sanchez et surtout leurs fans. Une grande parade populaire est prévue tout à l'heure dans les rues de Madrid. 1 million de personnes sont attendues. Et déjà hier, les Espagnols ont tout fait trembler. D'après des scientifiques, une onde sismique a été enregistrée dans plusieurs villes. Des vibrations provoquées par les explosions de joie des supporters après le but décisif et le coup de sifflet final. Et c'est avec cette joie espagnole que se termine ce journal. Belle soirée à notre écoute.
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0: Très funky ce morceau des Stones en 1978. Ils ont surfé sur la vague Miss You et Crying Aerosmith pour cette nouvelle heure de On the Road Again.
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0: Et là aussi, Hills, de retour en 2026 avec Cap in Hand, extrait de son nouvel album Cookie Append. Et puis les Red Hot Chili Peppers, il y a une dizaine d'années, Sick Love. On les écoutait là, les Red Hot Chili Peppers, sur l'album de Getaway.
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0: 18h et presque 29 minutes. Alors Virginie, on vous retrouve. Que se passe-t-il sur nos routes?
7: Alors situation toujours très calme actuellement en Belgique. Pas d'incident ou d'accident signalé. Et c'est tant mieux. Par contre, toujours ces travaux qui vous ralentissent, notamment et surtout sur le 42 Prume Bâtisse entre Pollor et Verviers, avec des files sur 3 km et actuellement 15 minutes perdues en direction de Bâtisse. Et concernant les transports en commun, eh bien la SNCB nous indique qu'il n'y a pas de perturbations en cours.
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0: Présenté par Marie-Amélie Bastin et on démarre ce journal du rock avec un petit détour par Tomorrowland. Bonjour Marie-Amélie.
10: Bonjour Jean-Yves, belle surprise à Tomorrowland vendredi soir. Le DJ néerlandais Martin Garrix a invité The Edge, guitariste de U2 sur scène pour clôturer la première journée du festival. Ensemble, ils ont dévoilé en live Fireflies, une toute nouvelle collaboration chantée par Bono. Le titre devrait être disponible dès ce vendredi 24 juillet. C'est pas la première fois que Garrix et U2 unissent leurs forces. On se souvient notamment de We Are the People, la chanson officielle de l'Euro 2020. L'actrice Evan Rachel Wood remet l'affaire Marilyn Manson dans l'actualité. Dans un nouveau podcast, elle décrit le chanteur comme un narcissique psychopathe maître dans l'art de la manipulation. Ce qui l'a le plus marqué, c'est de le voir passer en quelques secondes d'une crise de rage à un personnage calme et posé face aux caméras. Elle dit avoir découvert dans sa bibliothèque des ouvrages sur les sectes et le contrôle mental. Marilyn Manson, lui, nie toujours toutes les accusations. Le groupe de métal français Gojira a dû improviser pour ses concerts américains de cet été. Le batteur Mario Duplantier est bloqué par un problème d'immigration et ne peut pas rejoindre ses coéquipiers aux États-Unis. C'est Luigi Paraventi, batteur du groupe suisse Paleface Swiss, qui assure l'intérim depuis jeudi soir. Le groupe a annoncé la nouvelle avec humour sur Instagram en publiant une photo de Mario et Luigi de Super Mario Bros. Avec ce message, le joueur 2 a rejoint la partie. Selon les images et les vidéos du concert, le remplaçant est plus que convaincant.
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0: Et on connaît l'évolution de ce groupe au fil des ans, au fil des décennies même. Jefferson Starship et puis évidemment Jefferson Airplane et Starship pour finir avec l'un de ses succès au milieu des années 80 et puis Depeche Mode pour cette nouvelle heure de On the Road Again. Coldplay arrive après ceci.
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Greta Van Fleet, Play Your Games. Et on est toujours évidemment bluffé par la puissance vocale du chanteur Josh Kiska, évidemment. Greta Van Fleet, ce nouveau titre, je vous le rappelle, sorti cette année, Play Your Games. Il est 18h50, on va retrouver Dutron, Remonter le Temps, 1987, Qui se soucie de nous, et puis les frères Alesi avec Oh Laurie, c'était en 1977. Bonne fin de journée.

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12: Bonne fin de journée sur Classic 21, il est 19h.
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12: Et juste avant les 50 ans du punk, prudence, Virginie, un accident que vous allez nous signaler, situé à Famille-Heureux.
10: Oui, exactement, Jean-Yves, un accident s'est produit à hauteur de Famille-Heureux sur le 19 Bruxelles-Mons. Actuellement, vous perdez 5 minutes en direction de Bruxelles. Et ailleurs, la circulation reste calme et fluide sur le reste du réseau routier belge.
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14: Akron, Ohio. Nous sommes dans la ville du pneu. L'odeur de caoutchouc chauffé flotte au-dessus des cheminées de Goodyear et de Firestone, et c'est dans cet air-là que la future chanteuse et musicienne Chrissy Hynde grandit. À l'université de Kent State, le 4 mai 1970, elle se trouve sur le campus le jour où la garde nationale ouvre le feu sur des étudiants qui protestent contre la guerre du Vietnam. 4 morts, 9 blessés. Elle a 18 ans et en sort dégoûtée. Elle souhaite quitter les États-Unis. 3 ans plus tard, elle prend l'avion pour Londres, avec ce qu'il faut pour tenir quelques semaines, et beaucoup trop d'illusions. La plupart des jeunes musiciens de l'Ohio qui veulent bouger partent pour Big Apple, New York. Mais Chrissy, elle, lit le NME, pas le Rolling Stone Magazine. Une critique enthousiaste lue quelques mois plus tôt l'a persuadée que l'Angleterre fourmille de fans d'Iggy Pop, son idole absolue. Elle débarque en mai 73, convaincue d'entrer dans un pays qui comprend mieux son compatriote que sa propre terre natale. Elle déchante vite. L'Angleterre de 73 n'a pas attendu Iggy. Chrissy travaille un temps pour le NME, puis laisse tomber. Elle veut jouer, pas écrire sur ce qui joue. Entre-temps, elle trouve un emploi qui va la placer au centre de tout ce qui compte dans les années à venir. Vendeuse dans la boutique du 430 King's Road de Malcolm McLaren et Vivienne Westwood, qui s'apprête à devenir sexe. Elle y travaille plusieurs mois. Chaque après-midi, elle voit entrer des visages qui deviendront bientôt célèbres, dont un certain Steve Jones, qui l'aide parfois à baisser les grilles en fin de journée et qui va fonder les Sex Pistols. Ce qu'elle veut, c'est un groupe. Elle va faire plusieurs tentatives avant d'arriver à mettre en place la formation idéale. La première de ces tentatives, c'est aux côtés du guitariste Mick Jones avant qu'il ne rejoigne The Clash. Ils écrivent ensemble dans sa chambre, puis Bernie Rhodes fait tout pour l'éloigner. L'affaire s'arrête là. La deuxième tentative pour elle, c'est avec Sid Vicious. À ce moment-là, Chrissy est en panique administrative, son visa expire. Sid et elle décident alors de faire un mariage blanc pour qu'elle puisse rester au Royaume-Uni. Rien ne sera jamais finalisé. La troisième, c'est Masters of the Backside. Elle y tient la guitare le temps que Brian James la remplace. Le projet deviendra The Damned, sans elle. Le quatrième épisode est plus grotesque. Les Moore's Murderers, un projet éphémère avec Steve Strange, futur leader de Visage. Pour un showcase, ils se mettent sur la tête des sacs poubelles noirs avec 2 trous pour les yeux. Le lendemain, Chrissy ouvre Sounds et découvre sa propre photo dans un article, légendée comme la leader d'un groupe qui n'est pas le sien, dont le nom fait référence à 2 tueurs d'enfants des années 60. Elle raconte avoir été mortifiée. À ce stade, Chrissy Hynde traîne dans Londres depuis 5 ans. Elle a presque tout vu, elle a presque tout raté. Et elle pourrait plier bagage, mais persiste. C'est au printemps 78 que les choses changent. elle rencontre Pete Farndon, bassiste tranchant, qui lui présente dans la foulée James Honeyman Scott, guitariste à l'oreille redoutable. Le batteur Martin Chambers arrive peu après. Les quatre musiciens se stabilisent vite, non pas dans l'urgence punk, mais dans une entente musicale plus large et plus professionnelle. Un homme comprend le premier ce qu'elle a entre les mains. Dave Hill lui propose d'être son manager. Un contrat suit. Nick Lowe est appelé à la production. Il choisit comme premier single non pas une composition originale, mais bien une reprise des Kings, Stop Your Sobbing. Le punk est encore dans l'air, mais quelque chose ici sonne autrement. Une pop adulte, portée par une tension contenue. La vraie signature du groupe arrive avec le premier album, Pretenders, en janvier 80. Elle y affirme un son qui n'est plus du punk, mais qui en garde la hargne. Brass in Pocket en est la carte de visite parfaite. Une déclaration de confiance en soi, chantée avec un sourire en coin. Reste une question, la plus encombrante. Comment être une femme à la tête d'un groupe de rock en 1980, quand les décennies précédentes ont transformé les chanteuses en décorations de pochettes? Christiane n'a pas de théorie là-dessus, mais seulement une méthode. Refuser de se plaindre. Refuser d'être une étoile filante. Pour elle, le punk était la seule scène qui acceptait les musiciennes sans les traiter comme des mascottes. Et elle tenait à ce que cette porte reste ouverte pour celles qui viendraient après. C'est exactement ce qui se passera. Kim Gordon, Kim Deal, PJ Harvey plus tard, toutes reconnaîtront leur dette envers elle.
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14: Un son à soi. C'est aussi ce que cherchent au même moment d'autres jeunes gens, mais à Bruxelles, à Paris, à Liège, à Lausanne, à Montréal. Ils écoutent la même chose que Hind, les Dolls, les Stooges, bientôt les Pistols, mais ils n'ont ni la boutique sexe, ni la langue anglaise pour aller avec. Il va falloir inventer les choses autrement.

Green Day, la jeune génération, Warning, et puis les Pretenders en 1980 pour illustrer des 50 ans du punk. Nouvel épisode, vous avez l'intégrale à écouter tout à fait gratuitement sur RTBF Fouvio. La série écrite par Laurent Riepi, racontée par Bruno Fernandez, Stop Your Sobbing, et demain deux nouveaux épisodes. Vous le savez, c'est l'un des rendez-vous de cet été. Baby Bird, c'est la pop alternative, un peu de rock indé britannique, avec ce projet qui, bon an mal an, accuse les décennies, fondées au milieu des années 90. Stephen Jones qui a lancé ce groupe Baby Bird, on les écoute avec Your Gorgeous.

Paul Roberts, le chanteur qui souffrait évidemment de rhume des foins, et voilà le groupe lancé à la fin des années 70, Sniff and the Tears. On écoutait Driver's Seat. Il est 19h et presque 20 minutes. La suite de Hand on Again avec Spring Clean. C'est un nouveau single sorti cette année, Let Go.

Et un sublime titre, un classique de Fleetwood Mac, The Chain, juste avant 19h30. Voici Amy MacDonald, Mr. Rock'n'Roll. Et juste après, vous avez rendez-vous avec les Best of Classics sur Classique 21. Et un peu plus tard dans la soirée, Dr Boogie, évidemment, avec Walter de Padua. Belle fin de journée.

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1: Il est 19h30, chaussée dégagée à présent, Virginie, à hauteur de Famille Heureux.
2: Oui, exactement. Jean-Yves, on avait un accident tout à l'heure qui s'était produit sur le 19 Mons-Bruxelles. Il s'agissait d'une voiture sur le flanc. On apprend à l'instant que la chaussée vient d'être dégagée et les fils sont résorbés en direction de Bruxelles. Et puis, concernant le reste de la circulation, c'est tout à fait fluide et calme sur le reste du réseau routier belge. Pas d'incident ou d'accident signalé et c'est tant mieux. Bonne route à tous.
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0: On fait un petit point sur vos conditions de circulation qui sont très bonnes à l'heure actuelle. On n'a pas d'incident ou d'accident signalé et c'est tant mieux. Pas non plus d'embouteillage dans les divers chantiers en cours et le ring de Bruxelles est tout à fait fluide actuellement. Bonne route à tous.
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2: Bonsoir à tous, Julie Buron pour ces informations et c'est donc bien 20h qu'il est. La Sonaca, une usine basée près de l'aéroport de Charleroi, va fournir les ailes, les bords d'attaque fixes et l'empennage, autrement dit la queue, de l'avion le plus aérodynamiquement efficace jamais construit. Voilà ce qu'a communiqué aujourd'hui le groupe aéronautique Carolo à l'occasion du Salon aéronautique international au Royaume-Uni. Il a en effet signé un contrat pluriannuel avec l'entreprise états-unienne Otto Aerospace pour développer le prototype d'un jet d'affaires révolutionnaire, le Phantom 3500, dont la consommation de carburant devrait être réduite de plus de 50%. La fondation Hind Rajab, créée par Diab Abou Jaja, a déposé plainte au parquet fédéral concernant la présence d'un potentiel criminel de guerre israélien à Tomorrowland ce week-end. Il aurait été actif dans la ville occupée de Rafah, dans la bande de Gaza, en tant que soldat entre octobre 2023 et novembre 2024. La fondation accuse l'homme de potentiel crime de guerre dans l'enclave palestinienne. Avec ce dépôt de plainte en Belgique, nous nous opposons à la culture de l'impunité qui protège les auteurs de crimes contre les Palestiniens depuis des décennies. C'est ce qu'a expliqué Diab Abou Jaja. Ça va faire mal au portefeuille. AliExpress, filiale d'Alibaba, s'est vu infliger ce lundi une amende record de 550 millions d'euros par l'Union européenne. Motif, AliExpress n'a pas pris la mesure nécessaire afin de lutter contre la vente de produits illégaux, dangereux et contrefaits sur sa plateforme. L'Union a fixé au 20 octobre la date limite à laquelle la plateforme devra proposer des mesures correctives. AliExpress encourt de nouvelles sanctions si le régulateur décide en décembre que celles-ci ne sont pas conformes à la loi sur les services numériques. L'Espagne a retrouvé ses champions qui l'ont tant fait vibrer après leur victoire face à l'Argentine 1-0 en finale du Mondial 2026. Les joueurs ont atterri à Madrid avec leur trophée qu'ils ont exhibé fièrement tout l'après-midi au cours de leur rencontre avec le roi et le premier ministre espagnol. Les héros du jour devaient ensuite défilé à bord d'un bus impérial en parcourant les grandes artères du centre-ville pour arriver à la place de la célèbre fontaine de Cibeles devant la mairie de Madrid où ils sont attendus aux alentours de 21h dans une ambiance qui s'annonce survoltée. C'est tout pour ces informations, merci de nous écouter.
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10: Il est 21h. Bonsoir à tous, Julie Buron pour ces informations. Le feu qui s'est déclaré en fin d'après-midi dans un espace naturel à Viron-Inval, en province de Namur, non loin de la frontière française. Ce feu est fixé selon les pompiers. La phase de noyage a commencé. Elle devra couvrir une surface d'environ 2,5 hectares. D'importants moyens ont été dépêchés sur place, dont des camions français et belges, plusieurs officiers spécialisés dans les feux de forêt, l'équipe drone et une pompe à très haut débit également. Un hélicoptère de la police fédérale est aussi attendu. Selon la police, la nationale 990 entre Aulois-sur-Viroin et Fumay en France est fermée à la circulation. Le nouveau Premier ministre britannique, le travailliste Andy Burnham, a promis un plan sur 10 ans pour changer profondément le Royaume-Uni et une action immédiate sur le coût de la vie. Andy Burnham est le 6e chef de gouvernement à entrer à Downing Street en 10 ans. Le Royaume-Uni doit montrer au monde qu'il est capable de retrouver sa stabilité, a-t-il insisté, s'exprimant sans notes et sans pupitre, ajoutant vouloir réindustrialiser le pays, construire plus de logements sociaux et bâtir une nouvelle économie dans laquelle les services essentiels sont davantage contrôlés par l'État. L'ancienne championne d'échecs Judith Polgár a refusé ce lundi la proposition du premier ministre hongrois Péter Magyar de devenir présidente de la République, un poste devenu vacant après un amendement constitutionnel adopté la semaine dernière. Je ne me sens pas la force d'assumer la responsabilité historique de rassembler une nation divisée et je ne peux donc pas accepter cette invitation, a publié sur les réseaux sociaux Judith Polgár, largement considérée comme la plus grande joueuse de l'histoire des échecs. C'est terminé entre Rudy Garcia et les Diables Rouges. Information a été officialisée par l'Union Belge et par le désormais ex-sélectionneur lui-même sur les réseaux sociaux. Rudy Garcia s'en va après 18 mois de collaboration et après avoir emmené les Diables Rouges en quart de finale de la Coupe du Monde, tout en initiant un certain renouveau au sein du groupe. L'entraîneur français avait aussi réussi à maintenir la Belgique en Ligue A de la Ligue des Nations. On ne connaît pas encore le nom de son successeur à la tête de l'équipe nationale belge. C'est tout pour ces informations. Merci de nous écouter.
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Bonsoir mesdames et messieurs, ravi de vous retrouver. Lundi soir, Classique 21 vous propose une soirée Dr. Boogie, avec toutes sortes de musiques dans la grande marmite de la Boogie Music. À l'instant, Can't Heat, extrait de ce très bon album One More River to Cross en 1974. Et c'était le morceau LA Town, c'est Alain Mab avec moi ce soir. Tu peux lâcher le troupeau.

Californie, ici avec l'harmoniciste Mitch Cashmar, accompagné par le redoutable Junior Watson à la guitare. Mitch Cashmar, c'était Half Pint of Whiskey. Voici Taylor Hollingsworth. C'est pas le nom plus facile, mais je l'ai fait disque de la semaine il y a quelques mois de cela, et voilà qu'un nouvel album est annoncé dans les semaines qui viennent. Je ne manquerai pas de vous le faire découvrir. En attendant, ici un extrait de son avant-dernier album, Taylor Hollingsworth avec Lost in Mississippi.

Il s'appelait Mark Selby. Il est décédé en 2018. Il était souvent à Nashville. Il a écrit de nombreux morceaux repris par d'autres. Mark Selby, I Stole Your Love. Et avant lui, Taylor Hollingsworth. Un petit tour au Danemark avec un trio de Trouble Three. Les voici, Oh Baby.

0: Kiris Rivière and the Delta du Bruit. Kiris Rivière avec son morceau Loose Cannon. C'est son premier album, il date de 2023. Kiris Rivière and the Delta du Bruit est un groupe de blues originaire de Bristol, au Royaume-Uni, mené par le chanteur et acteur Kiris Rivière. Et en fait, le nom du groupe mélange le nom de famille de Kiris, les racines françaises de la Nouvelle-Orléans et l'expression française « ça fait du bruit ». Oui, j'ai tout à fait oublié de vous dire que cet album de Kiris Rivière est le...
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0: Kiris, Rivière and the Delta du Bruit, avec cette adaptation de Muddy Waters à Just Can't Be Satisfied. Je vous rappelle, c'est le disque de la semaine ce soir, mais c'est le seul de Kiris Rivière qui date de 2023 et qui ne porte pas de titre. Un mélange de blues traditionnel de Louisiane, du gospel et du swamp rock, ils ont été nommés parmi les meilleurs groupes de blues par la UK Blues Federation. On les retrouve, Kiris Rivière and the Delta du Bruit, avec Down to the Border.
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1: Tyrese Rivière and the Delta du Bruit, un groupe de Bristol en Angleterre. Ils ont joué au Luxembourg, au centre culturel à Pétange. Ils se sont aussi produits à Beauvais en France, au Kiosque, et puis en France à Chaumont aussi, et en Belgique à Gand, parce que quand ils traversent l'Europe, ils passent par la Belgique et s'arrêtent à Gand. Tyrese Rivière and the Delta du Bruit, un dernier extrait de ce disque avec le morceau de Delta du Bruit. Tyrese Rivière.

The Dynamic Blues Band avec I Got a Girl, basé sur le châssis du morceau Shake Your Money Maker. The Dynamic Blues Band. Voici Mel Melton, originaire de Gastonia, en Caroline du Nord. Un mélange de zydeco, de blues et de musique cadienne, autrement dit le cajun, mais plutôt blues. Hein. Mel Melton s'installe à Lafayette, en Louisiane, et son groupe actuel s'appelle The Wicked Mojos, et il définit sa musique comme de la mojo music. Eh bien, on va l'écouter, Mel Melton and The Wicked Mojos avec Chicago Train.

Mel Melton and Chicago Train. Galia Volt, extrait de son dernier album Burn the House Down. Galia Volt qui sera chez nous très bientôt, vendredi soir à Fleurus, avec à l'affiche T également. Et au mois d'août, Galia sera à la ferme de la Madeleine à Gouvy, lors d'un week-end bien connu à la ferme de la Madeleine. Galia qui viendra avec ses musiciens américains. La voici avec Where Do We Go?

Talk to your son, évidemment, Mama Talk to your daughter de Jimmy McCracklin. C'était Cathy Jean et avant Cathy Jean, Galia Volt. On clôture cette première heure avec un groupe de Long Beach qui s'appelle Bourbon Jones. Bourbon Jones, originaire donc de Long Beach, ils définissent leur musique comme quelque chose de down and dirty blues. Et puis ils ont assuré tous les dimanches soirs une soirée mémorable, paraît-il, au célèbre Blues Café du côté de Long Beach. Le Blues Café, un grand club à l'époque, à la fin des années 90, et tous les dimanches, Bourbon Jones s'y produisait. Plus rien entendu depuis. On enchaîne la deuxième heure tout de suite dans quelques minutes. Voici Bourbon Jones and Glory Train.

0: Oui, Bob and Jones avec ce Glory Train. La deuxième heure tout à l'heure dans quelques minutes consacrée au blues anglais des années 70 et puis la troisième au festival de Newport entre 58 et 68. Chouette programme sur Classique 21, baby.
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Spooky Tooth, en 1970, par là avec ce morceau Waiting for the Wind. Spooky Tooth, un groupe anglais qui avait signé chez Island, le label de Chris Blackwell, extrait du deuxième album avec Mike Harrison, avec Gary Wright. Et il y avait aussi le bassiste Greg Ridley. Greg Ridley qui sera approché par Steve Marriott pour fonder le groupe Humble Pie. Ici, on les retrouve deuxième version, c'est-à-dire avec Clem Clemson, avec Jerry Shirley à la batterie, évidemment. Clem Clemson à la guitare, Humble Pie Baby avec évidemment Greg Ridley et Stevie Marriott, un morceau de Tina Turner.

Humble Pie and Black Coffee, extrait de l'album Eat It, un double album. Quel chanteur, Steve Marriott. Et il y en a d'autres, des chanteurs durant cette heure. The Grease Band poursuivre. Vous avez sans doute, vous êtes très très très nombreux à avoir vu le film Woodstock, j'imagine, du moins parmi les plus âgés, évidemment. Et vous vous souvenez, sans aucun doute, de la performance de Joe Cocker. En plein après-midi, juste avant l'orage, eh bien, le groupe qui l'accompagnait, c'était The Grease Band. Les voici sans Joe, avec Laughing at the Judge.

The Grease Band and Laughing at the Judge. Le groupe suivant, très peu connu par ici, il s'appelait Hookfoot. Ils ont sorti 3 albums et le leader de Hookfoot s'appelle Caleb Kay. Eric Clapton, à plusieurs reprises durant sa longue carrière, a fait allusion et parlé de Caleb Kay comme un secret, comme un guitariste immense mais tout à fait inconnu, un trésor caché. Ce sont les paroles de Clapton, il a toujours apprécié Caleb Kay. J'aime bien ce groupe Hookfoot, les voici avec 3 days out. Ça ne part pas? Mais enfin, que va-t-on faire? Qu'est-ce qui se passe, Christian? Dis-moi. Tu n'as pas repéré le morceau? Il veut pas démarrer? Hookfoot, baby, where are you? Oh là là.

Hawkfoot qui a fini par démarrer. Hawkfoot avec Three Days Out et le guitariste Caleb Kay. Je vous parlais de grands chanteurs en passant Steve Marriott et Humble Pie il y a quelques instants, mais que dire de celui-ci, Paul Rodgers, avec son groupe Free, un des plus grands chanteurs non seulement anglais mais de tous les temps, qui vit toujours d'ailleurs. Paul Rodgers avec Paul Kossoff, Andy Fraser et Simon Kirk, ils avaient tous 18 ans, sauf Andy Fraser, figurez-vous, il n'avait même pas 16 ans au moment d'enregistrer ce premier album magnifique, Tons of Sops. Voici Free avec Walk in My Shadow.

Ce genre de rock est inscrit dans l'histoire, hein. C'est absolument magnifique. Free avec Walk in My Shadow. Baby, on enchaîne avec Fleetwood Mac. Mais Fleetwood Mac, au début, les tout débuts des longues années de Vache Maigre, après le départ de Danny Kirwan, l'album Penguin, qui sera le premier d'une série de 6-7 disques avant l'or et les platines aux États-Unis. Ces années-là ont été extrêmement dures avec de nombreux changements de personnel. Et sur Penguin, il y a évidemment Christine McPhee, qu'on reconnaît ici avec son morceau Remember Me, Fleetwood Mac, extrait de l'album Penguin.

Magnifique Kristen McPhee avec Fleetwood Mac, Remember Me, au début des années 70. L'Écosse à présent avec un autre grand chanteur qui s'appelle Frankie Miller. Frankie Miller qui a 76 ans aujourd'hui, mais qui ne chante plus depuis bientôt 30 ans. Il a été victime d'un grave AVC alors qu'il était à New York. Il vit toujours, mais n'est plus du tout capable de chanter. Une grande perte pour ce monsieur Frankie Miller qu'on écoute ici.

Magnifique Frankie Miller and Live in Vain. On enchaîne avec Stone the Crows, un groupe mené par la chanteuse Maggie Bell. Extrait ici de leur troisième album, le morceau Mad Dogs and Englishmen, un drame au sein de ce groupe Stone the Crows, puisque le guitariste Les Harvey est mort électrocuté sur scène lors d'un soundcheck. Il pleuvait et il est mort sur le coup. En plus, il vivait une belle histoire d'amour avec Maggie Bell. Stone the Crows donc avec Mad Dogs and Englishmen.

Stone the Crows, Mad Dogs and Englishmen. Et le batteur s'appelait Colin Allen, qui sera aussi le batteur de Dylan et de John Mayall d'ailleurs. Stone the Crows avec le drame et ce jeune guitariste mort électrocuté, Les Harvey, qui était le jeune frère d'Alex Harvey, qui lui a connu beaucoup de succès avec son Alex Harvey Band. Et lui est décédé sur le ferry qui rejoint Douvres à Zeebruges d'ailleurs. Alex Harvey Band avec Buff's Bar Blues.

Alex Harvey Band and Buff Bar Blues. Une heure consacrée à quelques-uns de ces très nombreux groupes anglais fin 60, début 70. On enchaîne avec Snafu. Snafu qui s'est formé en 1972, dissous en 1975. Du rhythm and blues, un peu de funk de temps en temps, du country rock en tout cas très très complet. Snafu, un groupe fondé par le chanteur Bobby Harrison, qui était membre de Procol Harum, et le guitariste Mickey Moody, slide guitariste célèbre avec le groupe White Snake. Les voici, Snafu, et principalement Mickey Moody, baby, avec Lock and Key.

Snafu and Lock and Key avec le chanteur Bobby Harrison. Et Bobby Harrison a sorti un album solo après être sorti de Snafu. Bobby Harrison qui était le batteur du groupe Freedom, groupe de blues rock anglais. Et oui, c'est vrai, je suis quand même conscient que quand je vous parle de tous ces noms, eh bien la plupart d'entre vous n'ont jamais entendu parler de tous ces noms, mais c'est gravé sur mon disque dur dans mon cerveau, alors ça sort tout seul, quoi. Voilà, Bobby Harrison, baby.

Robbie Harrison and Whiskey Head. Et voici Vinegar Joe, un groupe intéressant qui a sorti 3 albums, emmené par la chanteuse Elkie Brooks. Il y avait aussi Robert Palmer dans ce groupe-là, avant de connaître sa formidable carrière solo. Mick Abrams aussi, le guitariste de Jethro Tull, décédé il n'y a pas longtemps. Non, je confonds avec Blood Twin Peaks, sorry. Vinegar Joe ici avec Fallin'.

0: Vinegar Joe avec Elkie Brooks et le jeune Robert Palmer, et c'était le morceau Fallin. Robert Palmer, justement, que vous allez entendre, extrait de son dernier album, je crois même que ce disque est sorti post-mortem, qui ne l'a jamais vu, mais c'est un disque absolument formidable, sorti de ses années 80 et 90 et même début 2000. L'album c'est Drive, et l'album ressemble à ce que vous allez entendre du Robert Palmer. Wow baby, voici Mama Talk to Your Daughter.
1: Drive.

connaissez cet album de Robert Palmer, Drive? Eh bien, tout l'album est plus ou moins comme ça, c'est-à-dire très très roots et rentre dedans avec un choix de morceaux judicieux. Vraiment, là, j'aurais été le voir en courant. Hein. Franchement, l'album Drive, Robert Palmer, c'était Mama Talk to Your Daughter. Voici Juicy Lucy, autre très chouette groupe du début des années 70. 4 albums pour Juicy Lucy, emmené par le chanteur Paul Williams. C'est aussi l'excellentissime slide guitariste Glenn Campbell. Pas celui qui a été tellement connu à Nashville, non, non. Un Glenn Campbell qui est passé à Londres lors d'un voyage et qui y est resté parce que Glenn Campbell est américain. Juicy Lucy, That Woman's Got Something.

Et après Juicy Lucy, un autre groupe à la même époque, en Angleterre, début septembre, Tucky Buzzard. Tucky Buzzard. Et vous savez quoi? Deux albums de Tucky Buzzard produits par Bill Wyman, le bassiste des Stones. C'était ses protégés. Les voici avec Who Do You Love? Who's This? Tucky Buzzard.

Who Do You Love, Tucky Buzzard. Et les deux copains de Juicy Lucy dont je vous parlais, Paul Williams et le guitariste Glenn Campbell, il y a une trentaine d'années, ont sorti un album hommage à Robert Johnson. On va se quitter avec ça et se retrouver à 23h pour l'histoire du festival de Newport.

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Muddy Waters, I Got My Brand On You, l'édition 1960, et c'était James Cotton à l'harmonica. Alors le Newport Jazz Festival s'installe en 54 au casino de Newport, dans le quartier de Bellevue Avenue. Et puis il s'agit au début de quelques conférences, suivies de concerts sur la pelouse en plein air. Et quelques musiciens très connus y participent, Ella Fitzgerald, Billie Holiday, Dizzy Gillespie. L'événement en plus est relayé par la presse et les magazines, et pendant deux jours, environ 11 000 spectateurs assistent à ce premier festival. 1963, voici Johnny Hooker.

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1: Johnny Hooker, Let's Make It, qui déclarait qu'il était mort de trouille sur scène devant ce public majoritairement blanc, bien sûr, dans le merveilleux cadre du festival de Newport. Mais ça a tellement souvent changé pour des problèmes de voisinage, entre autres, et je vous en reparle tout à l'heure. J'ai amené pour vous un morceau de Ray Charles qui s'est produit à Newport en 58, The Right Time.

0: Ray Charles and the Right Time en 1958. Les organisateurs sont bien vite obligés de déjà déménager, quitter Bellevue Avenue, et ils cherchent donc un nouveau lieu. Et puis vont arriver des mécènes, Hélène et Louis Lorillard, qui dirigent la Lorillard Tobacco Company. Et eux, ils achètent le château Bellecour, une grande propriété qui est inhabitée, une propriété du 19e siècle qui pourrait recevoir plus de 10 000 spectateurs sur ses pelouses, et en plus, loger les musiciens et les invités. Magnifique, mais ça ne va pas aller tout seul. John Hammond, ici.
1: It's going to be a good session. Our next guest is a young man from New York. A lot to say. John Hammond.

John Hammond, vraiment jeune, hein, en 1963, qui nous manque tellement. Il est décédé il n'y a pas bien longtemps, hein, John Hammond. Et puis, les travaux dans ce château Bellecour vont s'avérer très très très coûteux, plus l'opposition du voisinage à ce projet font que ce festival se replie à Free Body Park, un terrain de sport situé près du casino. Donc, les conférences et les réceptions se tiendront finalement au château Bellecour et les concerts à Free Body Park. Il y avait aussi du bluegrass à Newport, ainsi que du folk d'ailleurs. 65 ici de Lily Brothers.

The Lily Brothers avec Black Mountain Rag. Je vous l'ai pas dit, mais Newport se trouve à égale distance de Boston et de New York, sur la côte est, tout près de Providence. Et il y a la haute bourgeoisie dans ces coins-là, évidemment. Et à Newport, elle est assez puissante et très importante, la haute bourgeoisie. Et évidemment, elle est hostile à ce festival, parce que ils ne sont pas habitués à cette musique. Et puis aussi soucieux de leur tranquillité, les résidents sont souvent fortunés et ils vont arriver le temps d'un week-end, des foules, beaucoup d'étudiants, des prolétaires, pas d'hébergement en plus, ils dorment sur les pelouses, et puis le racisme s'exprimait encore beaucoup à Newport, comme ailleurs aux États-Unis d'ailleurs, sans parler des embouteillages et quantité d'autres nuisances, récemment et constamment, pardon, pointé du doigt. C'était ça, Newport. Les organisateurs, ils n'avaient pas fini avec les problèmes. Voici Paul Butterfield Blues Band avec Mike Bloomfield, Elvin Bishop, un grand groupe Mellow Down Easy.

Paul Butterfield Blues Band and Mellow Down Easy, l'année 1965, très importante, et je vous en reparle dans quelques minutes. En 63, Mississippi John Hurt se produit à Newport. John Hurt, né en 1892, décédé en 1966, c'est la grande dépression de 29 qui va stopper sa carrière. Il va retourner à Avalon, dans le Mississippi, et là il va travailler comme ouvrier agricole pendant plus de 30 ans. Mais en 63, un passionné de blues retrouve sa trace grâce aux paroles de sa chanson Avalon Blues. Et ce retour sur scène, en plus, en plein renouveau de la musique folk, va lui offrir une gloire tardive mais immense. Comme ici à Newport, Mississippi, John Hurt.

En 63, donc, Mississippi John Hurt et ce morceau Frankie. Mais en 1960, l'année où Muddy Waters est passé, il y a eu vraiment des gros problèmes, des affrontements entre les pour et les contre, à un point qu'on, ça a nécessité l'intervention de la garde nationale. Et en raison de ces événements de 1960, le festival est annulé l'année suivante. Et à la place, il y aura Music at Newport, un autre festival produit par Sid Bernstein avec le soutien d'un groupe d'hommes d'affaires de Newport. Quelques musiciens vont s'y produire, mais l'événement n'obtient pas le succès escompté. Bernstein annonce alors qu'il ne reconduira plus en 1962. Nouveau coup dur. En 66, ici, je vous propose l'immense Howlin' Wolf, baby.

Howlin' Wolf, avec ce morceau Howlin' for My Darling à Newport en 1966. Le Newport Jazz Festival revient donc au Freebody Park en 1962. Et en 64, c'est déjà la dernière année à cet endroit, parce que les organisateurs jugent nécessaire de le déplacer hors du centre-ville, les tensions de 1960 n'étant pas encore oubliées par les habitants. C'est incroyable, hein, c'est tout de même une musique légère aussi, mais un site plus approprié et trouvé, qui deviendra le Festival Field. Son aménagement est terminé pour le festival de 65, et on en reparle dans quelques instants. Voici en attendant The Chambers Brothers, magnifique, les frères Chambers, avec I Got It en 1965, justement.

Chambers Brothers, I got it. Et voici Bob Dylan, évidemment. On peut pas faire un truc sur Newport sans Bob Dylan, qui, en juillet 1965, décide de monter sur scène et de tout électrifier. Le public, ce sont des amateurs de folk qui n'acceptent aucune autre musique, du moins à cet endroit-là. Ils sont venus là pour écouter du folk, et c'est quoi ces amplis, ces guitares, ces trucs? Ça a fait évidemment beaucoup de bruit, ça fait partie de l'histoire du rock. Après, il est arrivé en Angleterre et ça a continué avec ce fameux, ce spectateur qui crie Judas. Bob Dylan qui monte sur scène avec Mike Bloomfield, s'il vous plaît. Voici ce que ces amateurs de folk ont pris dans la figure et les oreilles. Mike is fine.

Maintenant, sérieusement, moi je me mets à la place du public. Ce sont des grands, des amateurs de folk. Ils viennent à cet endroit pour écouter du folk et sont surtout venus pour voir Dylan faire du folk comme il le fait depuis 2-3 ans puisqu'on est en 1965. Et ils ont pris ça comme du punk. Hein. Ça, c'est pour eux, c'était des punks. Hein. Et je comprends que ça a été un choc, mais merci Bob Dylan d'avoir fait ça à ce moment-là parce que reconnaissez tout de même que pour avancer, ça avance. Baby, Sonny Terry and Bernie McGee ici à Newport en 63.

Sonny Terry and Brownie McGhee and Long Gone, l'année 1963. En 65, il y avait Eric Von Schmidt. Eric Von Schmidt, né en 31, décédé en 2007, chanteur, guitariste et peintre. Il a joué un rôle très important dans le renouveau de la musique folk à Boston et à Cambridge au début des années 60. Et puis c'est une figure de la scène de la Nouvelle-Angleterre. Il a profondément influencé de nombreux artistes de sa génération, parmi lesquels Bob Dylan, puisqu'il était un peu plus âgé que lui. Eric Von Schmidt, ici en 65, My Love Comes Rolling Now.

0: Eric Von Schmidt, My Love Comes Rolling Down. Et puis le festival va évoluer. L'édition 69 proposera un mélange de jazz, de soul, de rock. Le succès sera là, bien sûr, puisqu'il y a des grands noms. Le vendredi soir, Jeff Beck, Tanya's After, Jethro Tull. Le samedi soir, avec Miles Davis, Dave Brubeck, entre autres. Et puis John Mayall, Sly and the Family Stone, James Brown. Et le dimanche, Herbie Hancock, B.B. King et Led Zeppelin, qui était programmé. Vous vous rendez compte l'évolution? Mais moi, je vous balade en 63 parce qu'on va retrouver The Hook, Monsieur John Lee Hooker, baby.
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1: 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Bus Station Blues, Johnny Hooker. En 71, ils avaient même booké The Allman Brothers Band. Ils s'y sont produits, mais le problème, c'est que le public était beaucoup plus nombreux que la capacité du site. Trop de monde. Les spectateurs ont brisé la clôture pendant le concert de Dionne Warwick, et puis le festival est interrompu. Les spectateurs sont montés sur scène et ont détruit le matériel. En 72, le festival ne se fera plus à Newport. Merci beaucoup à Christian Lardinois ainsi qu'à Alain Mab. Je vous retrouve lundi prochain. Toujours avec la même passion pour une nouvelle soirée Dr. Boogie. On se quitte avec celui qui a ouvert le bal, Muddy Waters, Tiger in Your Tank. Newport, baby, that was great. Don't forget to boogie. Bye-bye.
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0: 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Il est minuit.
1: Bonne nuit à tous, Julie Buron pour ces informations. De nombreux fêtards se sont rassemblés ce lundi soir sur la place du Jeu de Bâle à Bruxelles pour le traditionnel bal national organisé à la veille de la fête nationale. Devant la scène, les spectateurs ont chanté, esquissé des pas de danse, tout en dégustant bière et frites. Ce mardi 21 juillet, la journée sera beaucoup plus protocolaire. L'armée américaine a lancé ce lundi soir une nouvelle série de frappes contre l'Iran afin de l'empêcher d'attaquer des navires dans le détroit d'Ormuz. Les États-Unis avaient déjà bombardé l'Iran dans la nuit de dimanche à lundi pour un 9e jour consécutif. De son côté, Téhéran a riposté par des attaques dans le Golfe contre des alliés de Washington. Les deux pays s'accusent mutuellement de ne pas respecter les termes du cessez-le-feu en vigueur. Et ce lundi soir, le président américain Donald Trump a déclaré, je cite, que l'Iran paiera pour avoir tué des soldats américains. Fin de citation. Plusieurs Américains ont été tués au combat au cours du week-end. La galerie d'Apollon du musée du Louvre, lieu du spectaculaire viol de bijoux en octobre dernier, va rouvrir au public mercredi, mais sans vitrine ni bijoux exposés. Cette galerie a vocation à retrouver sa fonction originale du XVIIe siècle, celle d'une galerie d'apparat. Pour les bijoux non dérobés, une salle sécurisée sera créée, une chambre forte sans fenêtre à un autre endroit du musée. Selon le directeur du Louvre, ce sont de très gros travaux à mener, il faut encore trouver l'endroit idéal et le financement. Une liesse populaire et des rues bondées ce lundi à Madrid où plus d'un million de personnes sont venues assister au retour triomphal de leur champion du monde après leur victoire face à l'Argentine 1-0 lors de la finale du Mondial 2026. Le passage du bus impérial des joueurs de la Roja a provoqué des scènes de liesse et de délire collectif, toutes les générations se mélangeant dans une ambiance survoltée et assourdissante. Depuis le bus, les joueurs tout sourire, pour certains torse nu, d'autres un verre à la main, ont salué la foule et brandi la coupe sous les applaudissements. C'est tout pour ces informations. Merci de nous écouter.
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0: Il est 1h.
1: Bonne nuit à tous, Julie Buron pour ces informations. De nombreux fêtards se sont rassemblés ce lundi soir sur la place du Jeu de Bâle à Bruxelles pour le traditionnel bal national organisé à la veille de la fête nationale. Devant la scène, les spectateurs ont chanté, esquissé des pas de danse, tout en dégustant bière et frites. Ce mardi 21 juillet, la journée sera beaucoup plus protocolaire. L'armée américaine a lancé ce lundi soir une nouvelle série de frappes contre l'Iran afin de l'empêcher d'attaquer des navires dans le détroit d'Ormuz. Les États-Unis avaient déjà bombardé l'Iran dans la nuit de dimanche à lundi pour un 9e jour consécutif. De son côté, Téhéran a riposté par des attaques dans le Golfe contre des alliés de Washington. Les deux pays s'accusent mutuellement de ne pas respecter les termes du cessez-le-feu en vigueur. Et ce lundi soir, le président américain Donald Trump a déclaré, je cite, que l'Iran paiera pour avoir tué des soldats américains. Fin de citation. Plusieurs Américains ont été tués au combat au cours du week-end. La galerie d'Apollon du musée du Louvre, lieu du spectaculaire viol de bijoux en octobre dernier, va rouvrir au public mercredi, mais sans vitrine ni bijoux exposés. Cette galerie a vocation à retrouver sa fonction originale du XVIIe siècle, celle d'une galerie d'apparat. Pour les bijoux non dérobés, une salle sécurisée sera créée, une chambre forte sans fenêtre à un autre endroit du musée. Selon le directeur du Louvre, ce sont de très gros travaux à mener, il faut encore trouver l'endroit idéal et le financement. Une liesse populaire et des rues bondées ce lundi à Madrid où plus d'un million de personnes sont venues assister au retour triomphal de leur champion du monde après leur victoire face à l'Argentine 1-0 lors de la finale du Mondial 2026. Le passage du bus impérial des joueurs de la Roja a provoqué des scènes de liesse et de délire collectif, toutes les générations se mélangeant dans une ambiance survoltée et assourdissante. Depuis le bus, les joueurs tout sourire, pour certains torse nu, d'autres un verre à la main, ont salué la foule et brandi la coupe sous les applaudissements. C'est tout pour ces informations. Merci de nous écouter.
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